Voici Claude MC,

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2: Bélier, vous entrez dans une nouvelle phase de votre activité professionnelle, artistique ou commerciale. La roue du succès est juste devant vous. Taureau, vous abusez de votre pouvoir de séduction pour parvenir à vos fins. Vous lui faites de l'effet et personne ne peut vous résister. Gémeaux, quelques désirs contradictoires vous font chavirer, mais laissez parler votre sensualité pour le plus grand bonheur de votre relation intime. Cancer, vous vivez des moments de satisfaction malgré un climat peu éclectique dû à Vénus et Mercure en Vierge qui chatouillent votre soleil. Lion, les influx sont positifs au niveau professionnel. Vous suivez le chemin que vous souhaitez. Personne ne peut vous en détourner. Vierge, tout un chacun peut commettre une erreur de jugement. Quelqu'un s'est trompé sur votre compte, mais ne lui en voulez pas. Balance, en amour, vous suivez la trajectoire d'un papillon. Cela fait partie de votre charme et les autres composent avec, pourvu qu'ils y trouvent leur compte. Scorpion, célibataire, votre cœur se passe volontiers de bonnes raisons pour faire votre choix. Vous vous laissez uniquement guider par votre instinct. Sagittaire, ce qu'on vous dit vous flatte, mais regardez où vous marchez afin d'éviter les pièges qui dressent sur votre chemin. Capricorne, évitez de consacrer trop de temps à des tâches répétitives. Quelques bonnes astuces devraient vous aider à en venir à bout rapidement. Verseau, célibataire, vous êtes impatient car vous pensez que l'amour n'attend pas. Avec la lune en Capricorne, la partition de votre partenaire demande que vous ralentissiez un peu le tempo. Poisson, peu importe ce qui se passe chez vos concurrents ou adversaires, vous avez assez à faire avec vos propres affaires. Mars en Gémeaux vous conseille de ne pas vous occuper des affaires des autres.
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1: Bélier, vous entrez dans une nouvelle phase de votre activité professionnelle, artistique ou commerciale. La roue du succès est juste devant vous. Taureau, vous abusez de votre pouvoir de séduction pour parvenir à vos fins. Vous lui faites de l'effet et personne ne peut vous résister. Gémeaux, quelques désirs contradictoires vous font chavirer, mais laissez parler votre sensualité pour le plus grand bonheur de votre relation intime. Cancer, vous vivez des moments de satisfaction malgré un climat peu éclectique dû à Vénus et Mercure en Vierge qui chatouillent votre soleil. Lion, les influx sont positifs au niveau professionnel. Vous suivez le chemin que vous souhaitez, personne ne peut vous en détourner. Vierge, tout un chacun peut commettre une erreur de jugement. Quelqu'un s'est trompé sur votre compte, mais ne lui en voulez pas. Balance. En amour, vous suivez la trajectoire d'un papillon. Cela fait partie de votre charme et les autres composent avec, pourvu qu'ils y trouvent leur compte. Scorpion. Célibataire, votre cœur se passe volontiers de bonnes raisons pour faire votre choix. Vous vous laissez uniquement guider par votre instinct. Sagittaire, ce qu'on vous dit vous flatte, mais regardez où vous marchez afin d'éviter les pièges qui dressent sur votre chemin. Capricorne, évitez

0: Et de consacrer trop de temps à des tâches répétitives. Quelques bonnes astuces devraient vous aider à en venir à bout rapidement. Verseau, célibataire, vous êtes impatient car vous pensez que l'amour n'attend pas. Avec la lune en Capricorne, la partition de votre partenaire demande que vous ralentissiez un peu le tempo. Poisson, peu importe ce qui se passe chez vos concurrents ou adversaires, vous avez assez à faire avec vos propres affaires. Mars en Gémeaux vous conseille de ne pas vous occuper des affaires des autres.
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1: Bélier, vous entrez dans une nouvelle phase de votre activité professionnelle, artistique ou commerciale. La roue du succès est juste devant vous. Taureau, vous abusez de votre pouvoir de séduction pour parvenir à vos fins. Vous lui faites de l'effet et personne ne peut vous résister. Gémeaux, quelques désirs contradictoires vous font chavirer, mais laissez parler votre sensualité pour le plus grand bonheur de votre relation intime. Cancer, vous vivez des moments de satisfaction malgré un climat peu éclectique dû à Vénus et Mercure en Vierge qui chatouillent votre soleil. Lion, les influx sont positifs au niveau professionnel. Vous suivez le chemin que vous souhaitez. Personne ne peut vous en détourner. Vierge, tout un chacun peut commettre une erreur de jugement. Quelqu'un s'est trompé sur votre compte, mais ne lui en voulez pas. Balance, en amour, vous suivez la trajectoire d'un papillon. Cela fait partie de votre charme et les autres composent avec, pourvu qu'ils y trouvent leur compte. Scorpion, célibataire, votre cœur se passe volontiers de bonnes raisons pour faire votre choix. Vous vous laissez uniquement guider par votre instinct. Sagittaire, ce qu'on vous dit vous flatte, mais regardez où vous marchez afin d'éviter les pièges qui dressent sur votre chemin. Capricorne, évitez de consacrer trop de temps à des tâches répétitives. Quelques bonnes astuces devraient vous aider à en venir à bout rapidement. Verseau, célibataire, vous êtes impatient car vous pensez que l'amour n'attend pas. Avec la lune en Capricorne, la partition de votre partenaire demande que vous ralentissiez un peu le tempo. Poisson, peu importe ce qui se passe chez vos concurrents ou adversaires, vous avez assez à faire avec vos propres affaires. Mars en Gémeaux vous conseille de ne pas vous occuper des affaires des autres.
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2: Bélier, vous entrez dans une nouvelle phase de votre activité professionnelle, artistique ou commerciale. La roue du succès est juste devant vous. Taureau, vous abusez de votre pouvoir de séduction pour parvenir à vos fins. Vous lui faites de l'effet et personne ne peut vous résister. Gémeaux, quelques désirs contradictoires vous font chavirer, mais laissez parler votre sensualité pour le plus grand bonheur de votre relation intime. Cancer, vous vivez des moments de satisfaction malgré un climat peu éclectique dû à Vénus et Mercure en Vierge qui chatouillent votre soleil. Lion, les influx sont positifs au niveau professionnel. Vous suivez le chemin que vous souhaitez. Personne ne peut vous en détourner. Vierge, tout un chacun peut commettre une erreur de jugement. Quelqu'un s'est trompé sur votre compte, mais ne lui en voulez pas. Balance. En amour, vous suivez la trajectoire d'un papillon. Cela fait partie de votre charme et les autres composent avec, pourvu qu'ils y trouvent leur compte. Scorpion. Célibataire, votre cœur se passe volontiers de bonnes raisons pour faire votre choix. Vous vous laissez uniquement guider par votre instinct. Sagittaire, ce qu'on vous dit vous flatte, mais regardez où vous marchez afin d'éviter les pièges qui dressent sur votre chemin. Capricorne, évitez de consacrer trop de temps à des tâches répétitives. Quelques bonnes astuces devraient vous aider à en venir à bout rapidement. Verseau, célibataire, vous êtes impatient car vous pensez que l'amour n'attend pas. Avec la lune en Capricorne, la partition de votre partenaire demande que vous ralentissiez un peu le tempo. Poisson, peu importe ce qui se passe chez vos concurrents ou adversaires, vous avez assez à faire avec vos propres affaires. Mars en Gémeaux vous conseille de ne pas vous occuper des affaires des autres.
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0: Bonsoir, je suis ravie que vous ayez choisi l'émission Parlez-moi d'avenir pour passer votre soirée. Donc d'ores et déjà, je vous souhaite une agréable soirée en ma compagnie et moi, je suis Annie. Vous pouvez me joindre ici à l'antenne au 0901 901 993. Et mon code PIN est le 777. Et pour me joindre à l'arrière, c'est le même procédé avec avant la touche numéro 2 et aussi pour joindre mes collègues qui se trouvent ici-bas. Vous avez la possibilité de participer au concours avec votre portable au numéro 700 et envoyer le message à TVM3. Ce concours vous permet d'avoir une consultation de qualité avec le voyant qui se trouve à l'antenne. Il y a une autre option aussi, c'est celui de participer à l'enregistrement des émissions et c'est le même principe que quand c'est du direct ou quand c'est le concours. Pour faire ce concours, il va falloir vous inscrire sur le site de TVM3 et sur la rubrique concours avec le nom et prénom et le numéro de téléphone. Vous avez notre site internet parlez-moi-d'avenir.shop où vous trouverez les émissions qui sont déjà été diffusées. Si vous souhaitez revoir ces émissions ou les thèmes qui vous ont inspiré. Ensuite, il y a la liste des voyants avec leur code PIN à côté, la boutique où il est présenté des bijoux, des objets à symboles religieux et des encens ainsi que les cartes prépaid. Si toutefois vous n'avez pas de l'informatique, vous pouvez le faire par téléphone et on vous répondra agréablement au 021 694 24 00. Je crois que nous avons une de mes collègues à l'antenne et je crois recevoir Sandra. Allô, bonsoir.
1: Oui, bonsoir Sandra, effectivement.
0: Comment allez-vous Sandra? Bienvenue à l'antenne.
1: Ça va bien, merci.
0: Alors, je vais vous laisser quelques minutes pour vous présenter.
1: Alors, moi, je suis Sandra, numéro 957. Je suis médium spirit depuis 40 ans et de mère en fille. Ma mère était médium, ma grand-mère était médium et ça se poursuit dans ma famille aussi. Mais j'ai une de mes filles qui est médium aussi. Je travaille essentiellement avec les esprits, les défunts. Ma spécialité, c'est communication avec les défunts. Je donne des messages quand ils viennent, bien sûr, parce qu'ils ne viennent pas à la demande, mais s'ils ont quelque chose à dire, passer des messages. Je fais le tarot aussi, le tarot de Marseille, le Béline. J'utilise pas mal d'outils dans la médiumnité.
0: Sandra, quand vous êtes en écriture automatique,
1: oui.
0: Quelles sont souvent les questions qui vous sont posées par vos clients?
1: C'est souvent des questions sentimentales. Essentiellement sentimentales ou alors si les défunts ont quelque chose à leur donner comme message.
0: Mais ces messages, est-ce qu'ils ont un lien avec la question qui a été posée?
1: Souvent, oui.
0: D'accord.
1: Souvent, oui.
0: Et ça vous vient automatiquement, cette écriture automatique?
1: Mais ça prend un laps de temps de concentration, le temps que je me connecte au défunt. Et ensuite, ma main écrit toute seule sur du papier avec un crayon.

0: ça me donne les réponses aux questions des gens qui m'appellent.
1: Mais les défunts, ils viennent toujours ?
0: Non, ils viennent que quand ils ont quelque chose à dire. Ils viennent pas toujours.
1: Et alors, comment est-ce que vous faites si par hasard, il y aurait une panne ?
0: Alors, à ce moment-là, je prends le tarot, je prends les cartes ou je parle à mes guides, mes entités.
1: Les entités ?
0: Oui, des entités de ma famille, entre autres ma grand-mère, ma mère.
1: D'accord. Et dites-moi, quelles sont les questions qu'on vous pose le plus souvent à l'arrière ?
0: C'est souvent savoir si c'est sentimental, hein, souvent, 9 fois sur 10, c'est sentimental, à savoir si la personne qui est partie va revenir, c'est souvent ça.
1: Et est-ce
0: aussi,
1: que...
0: il va avoir une grossesse, par exemple, aussi.
1: Ah, d'accord. Et dites-moi, Sandra, est-ce que vous auriez une petite anecdote à raconter à nos téléspectateurs ?
0: Alors oui, ben, j'en ai une récente. En fait, j'ai une dame de 78 ans qui m'a appelée pour me dire qu'elle en avait marre d'être seule. Ça faisait 10 ans qu'elle était veuve. Je lui ai annoncé une rencontre très proche. Et effectivement, elle m'a rappelé 4 jours après pour me dire qu'elle avait rencontré un homme en allant au restaurant. Et bon, ils n'étaient pas encore en couple, mais ils discutaient ensemble, ils allaient se balader ensemble et qu'elle voyait que c'était une rencontre très proche.
1: Oh, mais c'est tout mignon tout ça. Pour le printemps, c'est une bonne nouvelle.
0: Oui, c'est une bonne nouvelle.
1: Et dites-moi, Sandra, est-ce que vous auriez un message pour la collectivité, ça veut dire pour nos téléspectateurs ?
0: Alors, je me concentre 2 secondes. Mon esprit me dit que... il faut qu'ils aillent de l'avant, qu'il ne faut surtout pas qu'ils baissent les bras, que tout arrive en temps et en heure. Il faut avoir confiance au destin.
1: Voilà. Sandra, oui. Je vous remercie de votre passage à l'antenne.
0: Ben, je vous en prie.
1: Je vous souhaite.
0: Donc on peut me joindre sur le 957.
1: Et dites-moi les heures où on peut vous trouver.
0: Ah ben là, je suis connectée maintenant jusqu'à 2h du matin.
1: Jusqu'à 2h du matin. D'accord.
0: Oui.
1: Je vous remercie beaucoup de votre passage à l'antenne. Je vous remercie pour le message que vous avez donné à tous nos téléspectateurs. Je pense qu'ils vous auront tous bien entendu.
0: Et je vous... D'accord.
1: Et je vous dis très bonne consultation et à bientôt.
0: Oui, à bientôt, merci.
1: Merci beaucoup, Sandra, au revoir. Voilà, vous avez entendu Sandra, c'est une de mes collègues qui se trouve à l'arrière, au 957. Et les heures d'ouverture, elle vient de vous les présenter. Il y a la dernière fois que je suis venue ici à l'antenne, je vous ai présenté 3 thèmes. Il s'agissait de la confiance, du courage et de la foi. Alors, ces thèmes, j'espère qu'ont suscité un intérêt chez vous et que vous avez pu mettre en place certaines choses. Si toutefois vous avez compris la démarche, mais qu'il y a des choses que vous n'avez pas encore pu, on va dire, mettre en marche. Moi, je vais approfondir par un autre thème aujourd'hui, le thème de cette confiance, où je vais aller un petit peu déconstruire un petit peu certains schémas. Et je vais vous raconter un petit peu certains scénarios. Et ces scénarios, où se trouvent-ils justement ? Dans les vies intérieures. Les vies antérieures fait référence où laquelle l'âme, l'esprit d'une personne

0: un vécu. Et quand on porte des vies antérieures, ce sont des mémoires de l'âme. Alors, ces mémoires de l'âme, elles ont des noms et elles ont aussi des situations. Ah, mais je crois que nous avons encore un autre collègue en ligne, donc je vais juste suspendre momentanément le thème que je commence à vous raconter et je vais appeler Raphaël en ligne. Allô, bonsoir.
1: Bonsoir Annie, bonsoir tout le monde.
0: Comment voilà. Allez-vous?
1: Ça va, vous allez, hein?
0: Ça, vous faites bien. Aller ou vous allez bien?
1: Les deux, mon capitaine. Parce que je ne suis pas tout jeune non plus. Mais ça va, il n'y a pas de problème. Oui, voilà, je vais expliquer un petit peu qui je suis, c'est ça?
0: Alors, votre code PIN, c'est comment, Raphaël?
1: Mon code PIN, c'est 422, je vérifie 422.
0: Voilà, alors je vous laisse vous raconter un petit moment, s'il vous plaît.
1: Voilà, pas de problème. Bon, alors, je m'appelle Raphaël, je suis voyant depuis ma jeunesse, hein, il n'y a pas de problème, ça ne vient pas d'un seul coup. C'est de famille, mais disons que quand j'étais plus jeune, j'avais des dons, mais je ne me rendais pas compte. Et puis un jour, j'étais en Afrique un jour. J'étais en Afrique pendant un certain nombre d'années. Puis un jour, un groupe de jeunes, des jeunes qui devaient passer le bac, qui étaient 5 ou 6 en train de s'amuser entre eux, même plus. Oui, toi qui sais tout, dis-nous si on va réussir ou pas. Je dis, je veux bien, mais l'un après l'autre, pas tous ensemble. Alors je prends un, je dis, voilà, regarde-moi bien, parle-moi un petit peu, sans carte, hein, j'avais pas les cartes à cette époque-là. Je lui parle 2 minutes, je dis, toi, oui, tu vas y avoir, il n'y a pas de problème. Deuxième, il vient, je dis, ah, toi, ça va aller avec mention. Troisième, oula, toi, tu vas oublier de repasser en septembre. Etc., etc. 3 semaines après, il vient de me voir. Oh, comment t'as fait? T'as eu tout bon partout. Ben, je dis, j'ai pas fait exprès, hein, j'aurais pu me tromper, hein, parce que je suis pas Dieu, hein. Mais, là, je me suis vraiment rendu compte que mon don était vraiment... On n'est jamais sûr à 100%, mais oui. Et maintenant, je suis en retraite depuis quelques années. Je suis mis à faire ça plus en tant qu'oublié. Plus on vieillit, on dirait plus on a de recul, et mieux on voit les choses. Disons que oui. Donc, moi, je fais ça avec vous, là, dans notre site, qui est un très bon site, hein, par les mois d'avenir. Et je sais que ça va bien, les gens aiment bien nous appeler, nous rappeler, parce que, ils nous rappellent parce que ils sont contents, on fait des erreurs, ça arrive, qui ne fait pas d'erreurs. Mais globalement, on est bon, moi je dis à 80-90%. Donc quelqu'un, il y a des soucis personnels, familiaux, de travail, etc., etc. Ils viennent nous voir, ils nous posent des questions. Nous, on essaie de parler un peu avec eux, parce qu'avec la voix, on arrive à...
0: Clairvoyant, est-ce que vous utilisez aussi des supports?
1: Ouais, bon. Je vois des fois directement, mais par souci de complémentarité, je prends des cartes ordinaires, c'est des cartes de 52 cartes, là, enfin les deux paquets, et aussi un autre jeu de cartes qui est plus important. Alors, si les trois me disent la même chose, puis moi j'ai sorti la même chose, c'est rare qu'il y ait une erreur. Parce qu'un support permet à nous conforter dans ce que l'on voit. Dans mon cas personnel, hein, chacun est différent, hein, mais moi c'est un peu comme ça. Hein. Donc c'est important parce que quand on dit quelque chose pour les gens, c'est la personne qui nous pose des questions, c'est important pour elle, hein, c'est très important. Hein, pour son avenir, sa façon de voir les choses, et voir un petit peu, parce que quand on a dit ce qu'on avait à dire, les personnes peuvent voir la vie différemment. Puis positiver, hein. Faut toujours essayer de positiver, voilà. Même dans les moments difficiles, voilà.
0: Raphaël, est-ce que vous avez un message à donner à nos téléspectateurs?
1: Voilà. Je dis, nous sommes un groupe de voyants, de clairvoyants, qui sont là. Ce sont des bonnes personnes. Pour y faire confiance. Si on est là, il y a des raisons. Parce qu'on est sélectionné par la direction, par le groupe. En général, on est

0: tous avaient notre genre, notre façon de parler, notre façon de nous exprimer. On dit la même chose de façon différente, des fois, chacun a son style. En général, c'est que des bonnes personnes qui sont là. Et des bonnes personnes, dans le bon sens du sien, qui sont là pour vous aider et vous aider à voir l'avenir, voir ce qui va se passer. Donc, ayez confiance en nous, on est là pour ça, pour vous aider. Seigneur. Et pour nous, lorsqu'on a aidé quelqu'un, qu'on lui a dit ce qu'on voyait, c'est un grand moment de satisfaction. Pour nous aussi, vous voyez ce que je veux dire. Donc voilà. Le site est quelque chose de formidable. Tous les voyants qui sont là, c'est des belles personnes. C'est ce que je veux dire en gros. Voilà. Hein?
1: Raphaël, je vous remercie de votre passage à l'antenne. Je vous souhaite beaucoup de consultations.
0: Merci. Puis à vous demain, mais une bonne soirée.
1: Merci voilà. À vous aussi.
0: Merci et bonsoir. À bientôt. Revoir. Au revoir.
1: À bientôt, Raphaël. Au revoir. Merci beaucoup. Plaisir. Voilà, vous avez pu entendre Raphaël au code PIN 422 et vous avez pu entendre aussi les horaires de présence. Pour revenir à mon thème, alors je vais juste reprendre la phrase que j'avais commencée puisqu'on a perdu un tout petit peu le fil. Alors, les vies antérieures font référence à laquelle ou laquelle l'âme, l'esprit d'une personne a un vécu. Quand on parle de vie antérieure, ce sont des mémoires qui se sont ancrées dans vos cellules. Alors, il n'y a pas qu'une mémoire. Il peut y avoir plusieurs situations qui créent justement ces vies antérieures. Alors, ça, on va commencer par le faux souvenir, qui est décrit par plusieurs identités. Ou alors... Avant la réincarnation de votre être matériel, il y a un héritage des vies liées à la famille et qui s'inscrivent dans vos cellules où réside le subconscient. Ceci détermine les mots que vous pouvez avoir au niveau culturel, financier, émotionnel ou dans vos foyers, autrement dit, dans les relations, et voire même intellectuel. Ces vies antérieures sont des résidus qui sont toxiques. Ils sont également des résidus de relations stéréotypées. En réalité, vous devenez le copier-coller de personnes que vous côtoyez de près ou de loin et qui ont pris possession de votre être divin. C'est aussi écouter et exécuter des conseils et des théories et porter des fardeaux qui ne vous appartiennent pas. Toutes ces vies antérieures créent des dysfonctionnements dans les cellules et qui sont gravement intoxiqués et qui faussent vos actions, vos choix et aussi psychologiquement. Il est préférable de nettoyer ces vies antérieures, de les reconnaître et de les laisser définitivement mourir pour avancer avec votre moi qui est réaliste. Il y a plusieurs méthodes pour les faire partir, comme l'hypnose, la kinésiologie, le secret et le réglage énergétique et encore bien d'autres. Vous avez compris que ces vies antérieures peuvent vous faire perdre confiance en la vie et en vous-même aussi. Hein. Dans cette période printanière, beaucoup d'entre vous font des nettoyages de fond. Alors, attendez. Oui, on est là. Des nettoyages de fond, du triage, des destructions d'objets qui stagnent dans les caves, dans l'armoire, et etc. Il est recommandé d'exécuter des nettoyages énergétiques. Moi, je les recommande de les faire régulièrement, partout dans le foyer, dans le bureau et dans la voiture et même sur vous-même. Je vous informe plus tard du pourquoi. Il y a une offre en ce moment en édition illimitée, sous forme de pack, qui sont des encens rares, fait à la main et idéal pour faire un décrassage énergétique avec un porte-encens en métal, inclus

ceci au prix de 27 francs. Alors, ce pack contient l'encens Horus, le Cleaning Power, le Contramal, le Palo Santo. L'encens de Horus est de qualité supérieure, ce qui permet d'ouvrir le troisième œil, de vous mettre dans un éveil spirituel, et il favorise la protection divine grâce à ses propriétés uniques. Cet encens vous aidera aussi à vous reconnecter à des énergies supérieures et à renforcer votre lien avec le divin. Il est inspiré d'un symbole égyptien ancien de clairvoyance, de guérison et de protection divine. Cet encens va stimuler aussi l'intuition, favoriser la clarté mentale et agir comme une barrière énergétique contre les attaques subtiles. Son parfum est mystique et renforce l'alignement avec les forces spirituelles et protectrices. Le Cleaning Power, c'est un purificateur d'ambiance. Ses trois principales vertus sont intensifiées par des travaux énergétiques. Il va purifier le corps, l'âme et l'esprit et va transporter et vous relaxer grâce à son parfum. Il est particulièrement apprécié pour le lâcher prise et la méditation. Alors, il peut aussi être utilisé pour purifier en profondeur des lieux, les objets. Il aide à dissiper les tensions et évacuer les énergies stagnantes ou voire même lourdes. Et ramener une atmosphère claire et légère. Vous avez en même temps dans ce pack, j'ai perdu ma feuille, vous avez le Palo Santo. Alors, le Palo Santo est un bois sacré, c'est le nettoyant universel dans toutes les purifications. Il évacue les mauvaises énergies et les esprits qui stagnent dans les espaces. Il détruit toutes les entités qui stagnent même depuis très longtemps. Utilisé pour le stress, l'asthme, les maux de tête, l'angoisse, l'anxiété et les baisses de morale. Il permet de retrouver le calme et la sérénité. 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Je vais vous rappeler aussi la sauge blanche que vous allez également trouver sur notre boutique et que la sauge blanche est utile avant et après des réunions, des conversations avec la famille ou le conjoint et avec les amis. Elle chasse les énergies négatives, purifie l'espace pour une naissance facilitée et évacue aussi les décès. Oui, si vous avez eu un décès chez vous ou sur un lieu que vous fréquentez souvent, elle peut aussi justement amener cette âme à rejoindre l'univers. Hein. 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Voilà en ce qui concerne justement les offres de ce printemps. Je ne sais pas si nous allons recevoir un appel, mais juste pour conclure le premier thème, je souhaiterais vous poser quelques questions qui sont intéressantes. Est-ce que vous avez compris que vos énergies sont importantes, vous ? Est-ce que vous pensez que vous aussi, vous avez votre propre lumière ? Et quand je dis bien propre, propre, ça veut dire bien nettoyé de toutes ces vies antérieures. Voilà. Alors, je vais poursuivre avec vous. Il n'y a encore personne à l'antenne. Je dois faire une petite parenthèse que j'ai oublié de nommer la quatrième boîte qui se

trouve dans le pack, c'est le contre-amal. Celui-là est conçu pour purifier votre espace, éloigner et chasser les énergies négatives et instaurer une atmosphère de bien-être et de sérénité, idéal pour chasser les entités stagnantes. Voilà, excusez-moi, je l'avais oublié dans mes feuilles. Hein. Ça arrive, ma foi, quand c'est du direct, j'ai un tas de feuilles ici et j'ai pu m'égarer un petit peu avec tous ces feuilles. Voilà. Alors, pour continuer avec vous, est-ce que nous avons quelqu'un en ligne? Est-ce que la régie peut me dire ou non? Non. Bon, alors, on va continuer. Alors, moi, j'ai demandé à Raphaël et à Sandra si vous aviez... S'ils avaient un message à vous dire, à vous, chers téléspectateurs, et je vais profiter de quelques minutes pour vous en donner un, et je vais utiliser l'oracle spirituel. Et après, je vais vous parler de notre chaînette du Sacré-Cœur de Jésus, qui a des vertus. Alors, je vais juste donner un petit message à nos téléspectateurs. Quels seront... qu'est-ce qu'on peut vous dire pour cette semaine? Donc c'est pour la collectivité. Il y aura des choses qui vont vous parler et d'autres pas. Hein. Alors, pour tout le monde, sachez qu'en ce moment, il y a des perturbations émotionnelles. Que ces perturbations émotionnelles sont un réajustement de vos propres énergies et de votre propre lumière. Elles sont en train de se mettre en place, ça peut vous perturber émotionnellement, et vous pouvez avoir un petit peu des questions qui vous trottent dans la tête, parfois vous ne savez pas trop où vous en êtes. Alors, sachez que cette période-là ne va pas durer, que les énergies vont monter lors de la prochaine lune. Voilà, ça c'est ce que moi je vois en voyance pure. Donc concentrez-vous sur vous-même, acceptez juste un petit peu ces perturbations qui sont là pour le moment. Et ce qu'on me dit ici dans l'oracle spirituel, c'est qu'il faut vous détacher de certaines habitudes qui sont liées au passé et couper net avec le passé et tout ce qui pourrait justement être des actes de trahison. Mais n'oubliez pas qu'elles sont d'abord des trahisons envers vous-même. Donc coupez ça. Tous ces anciens schémas, il va falloir couper net avec ça. Hein. Alors, on ne va pas rester sur une note négative. Quoique, il n'y a franchement rien de négatif là-dedans. Mais on va voir qu'est-ce que on peut vous dire après ça. Voilà. C'est que justement, si vous arrivez à être un peu plus créatif, ça veut dire vous accorder un petit peu de temps dans des passions, dans des choses que vous aimez faire, vous allez gentiment pouvoir évacuer des tensions qui ont attrait au passé. Voilà, ça ressort ici très clairement. Donc, concentrez-vous un peu sur la créativité. Nous arrivons dans une période printanière, c'est le temps de planter les fleurs, de nettoyer un peu votre maison, de redécorer votre intérieur, de faire le nettoyage de vos armoires et aussi des purifications énergétiques. Après, si vous aimez dessiner, bricoler, repeindre, c'est le bon moment justement pour faire place nette et dégager un peu tout ce qui est... ces choses qui sont rattachées au passé.

Voilà. Alors, s'il y a eu des choses, des retours de vie antérieure dans les semaines qui sont passées et qui vous ont fait croire que c'était le bon moment, ben non, c'était pas encore l'heure. Tout ça parce que il y a encore des obstacles dans l'un des deux partenaires. Ça peut être même aussi au niveau professionnel, si vous aviez eu aussi des rencontres professionnelles, que vous aviez eu rendez-vous professionnellement parlant et qui était une ancienne place que vous aviez fréquentée et que vous aviez pensé pouvoir réintégrer, disons, cette entreprise que vous connaissiez déjà, ou que vous aviez rencontré d'anciens amis ou des liens avec la famille, et bien que vous aviez pensé que c'était le bon moment pour reconstruire quelque chose sur tous les plans, hein, de tout ce que je viens de citer. Non, c'était pas encore l'heure, c'était juste pour voir où vous en étiez par rapport à votre parcours spirituel, à vous. Donc, c'était juste un réajustement d'énergie. Et pour celui qui a compris justement ce qu'il a vécu et ce qu'il va vivre ces semaines, parce que là, on me dit que pour certains, c'est déjà arrivé, et pour d'autres, ça va arriver, eh bien, sachez qu'il y aura une renaissance. D'accord? Donc, c'est tout à fait positif. Voilà. Maintenant, je vais vous parler du Sacré-Cœur de Jésus. Ah non, ah ben non, Jésus, il viendra après. La pub, à tout à l'heure.

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Voilà, la pub est terminée. Je vous redis bonsoir à nouveau pour ceux qui viennent de rejoindre notre émission et je vous remercie de votre fidélité. Voilà, tout à l'heure, je vous parlais de la chaînette et du pendentif du cœur sacré de Jésus, de Jésus. 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Alors, le pendentif du cœur sacré de Jésus est un symbole puissant de protection, d'amour et de foi. Il puise ses origines dans la dévotion au Sacré-Cœur qui s'est développée à partir des visions

mystique de Sainte Marguerite. Au XVIIe siècle en France, cette religieuse reçut plusieurs apparitions du Christ, lui révélant son amour infini pour l'humanité et lui demandant de propager la dévotion à son cœur sacré. Lors de la vision la plus célèbre, Jésus lui avait montré son cœur entouré de flammes, couronné d'épines et surmonté d'une croix, déclarant « Voici ce cœur qui a tant aimé les hommes ». En effet, le cœur enflammé symbolise l'amour ardent et infini de Jésus pour les hommes. Mais quand je dis pour les hommes, c'est pas que pour les hommes, c'est bien les hommes et les femmes. Les épines rappellent la souffrance du Christ et son sacrifice pour l'humanité. Et la croix évoque la rédemption et la victoire sur la mort. Si je vais un peu plus en profondeur, qu'est-ce que ça signifie cette phrase ? La croix évoque la rédemption et la victoire sur la mort. Eh bien, cette mort, comme on le sait bien que Jésus-Christ a été crucifié sur la croix et ressuscité des morts, mais pour nous, les humains, de porter un pendentif du cœur sacré de Jésus et de Marie, cette mort signifie quoi ? Alors j'appelle et j'interpelle les personnes qui sont touchées en ce moment par des périodes difficiles sur un plan professionnel ou affectif. Hein, où vous ne savez pas où vous nagez, vous ne savez plus où donner de la tête et dans quelle direction aller. Sachez que vous avez subi des déconstructions pour vous reconstruire un avenir meilleur. Et qu'il y a cette passage de mort, ça veut dire un peu compliqué et difficile, parce qu'il y a encore des vies antérieures que vous n'avez pas lâchées du passé. Donc, en portant ce cœur divin, ce cœur de Jésus, il va vous permettre de traverser cette mort. Voilà. Pour le pendentif du cœur sacré de Jésus et de Marie. Maintenant, je vais prendre un autre thème, où je vais pouvoir parler des addictions. Lors de ma dernière émission, j'avais évoqué un thème qui traitait sur la confiance. Aujourd'hui, j'approfondis avec les addictions. Ce sont des tentatives désespérées de l'âme de combler un vide et échapper à une douleur non nommée, ou de maintenir une loyauté invisible à l'histoire familiale. Alors, je sais qu'à l'arrière, j'ai beaucoup de clients et de clientes qui m'appellent justement pour des problèmes, qu'ils soient affectifs ou professionnels, et que justement vous répétez des schémas addictifs. Alors j'espère qu'avec ce thème, vous allez pouvoir un peu plus comprendre en profondeur pourquoi, et essayer d'aller les chercher, ces addictions et ces douleurs en somme. Chaque addiction a une signification profonde, une racine non visible mais qui se ressent et se répète. Ce sont des rechutes et des impulsions fragiles, de fragilité. Les addictions veut dire qui n'est pas dit, ou que je n'ose pas dire, ou que je ne veux pas dire. Ce qui est coincé dans la mémoire de vos cellules du système familial ou autre. Ce sont des douleurs non résolues, une dualité, un amour qui n'arrive pas. Alors, un amour qui n'arrive pas, ça ne veut pas dire que vous cherchez l'amour et que vous n'arrivez pas à rencontrer la bonne personne. C'est que l'amour n'arrive pas, mais à l'intérieur de vous.
Les substances, les habitudes, les obsessions sont toutes des manifestations d'un besoin profond. La drogue, l'alcool, le tabac, le sucre et le sexe sans conscience qui se confond dans le désir. Surtravailler, exercice compulsif, achat compulsif, relations toxiques et obsession du contrôle. Tout ça, ce sont des addictions. Alors, il y a un attachement à la souffrance aussi. Et chaque addiction est un message caché. Il ne s'agit pas seulement de le quitter ou de la contrôler ou de le remplacer par une autre. Il s'agit de regarder sa racine et sa douleur et oser se demander courageusement quel vide y a-t-il là-dedans et qu'est-ce que vous essayez de combler. Essayez de reconnaître l'histoire qui la maintient. Guérir d'addiction n'est pas une bataille, mais justement, c'est un processus de réconciliation avec le passé. Un acte d'amour envers vous-même et une permission de vivre sans chaîne. Quand vous aurez compris que ce que vous cherchez à l'extérieur, il ne pourra jamais combler ce qui manque à l'intérieur et vous trouvez ainsi la paix. Voilà pour le thème des addictions. J'espère que je peux éclairer un petit peu comme ça vos questionnements. Et comme vous avez pu le voir, cette période justement invite justement à cette introspection. Maintenant, je peux aborder encore un autre thème, qu'il s'agit des âmes errantes. Ces âmes errantes ont une résonance énergétique. Lorsqu'un humain ou un animal, ça peut aussi être un animal, quitte ce monde brutalement, accident, meurtre, suicide ou une maladie grave, son âme peut rester attachée à notre réalité, dans le foyer ou sur vous-même. Et en somme, ces âmes errantes s'agrippent. Et même quand vous côtoyez des gens, ils peuvent s'agripper sur vous. En fait, ça fait un peu comme des sauterelles. Alors, vous allez me dire, mais moi, j'ai rien fait, mais moi, je comprends pas. Oui, en somme, c'est beaucoup plus profond que ça, comment elles arrivent, ces âmes errantes sur vous ou chez vous. En fait, ce sont des consciences astrales

bénéfice de vos énergies et de votre lumière ou de votre espace. Les signes sont par des présences inhabituelles. Et vous pouvez avoir des courants froids chez vous, ou même vous-même avoir vous avez facilement des froideurs. Vous n'arrivez pas à avancer, vous avez l'impression que vous êtes plein d'entrain et puis d'un coup, vous n'arrivez pas à avancer. Ou vous avez ce sentiment d'être vidé. Ils sont parfois liés aux souvenirs des plaisirs terrestres et à des traumas non résolus. Donc je parle toujours des amérantes. Hein. Ils influencent votre énergie car elles reconnaissent votre part d'ombre. Voilà pourquoi, justement, vous ne comprenez pas des fois pourquoi elles atterrissent chez vous, ces amérantes, et pourquoi vous pouvez maintenant les comprendre, c'est que chez vous, il y a des ombres encore. Et ça a un lien, justement, avec les vies antérieures. Hein. Donc, ils rentrent en résonance avec vous, car elles échangent énergétiquement avec vos énergies. En fait, ce sont des miroirs de vos blessures ou des résistances non guéries. L'important est d'éclairer ces zones d'ombre et de ne pas avoir peur de les regarder avec bienveillance. Vous pouvez vous en débarrasser, il vaudrait mieux vous en débarrasser effectivement au plus vite et travailler justement sur ces blessures. Il y a justement des moyens pour apaiser justement ces amérantes par les encens que je vous ai proposés et surtout celui qui s'offre à vous en pack pour cette offre printanière. Et il y a aussi le secret ou les travaux énergétiques. Mais attention à qui vous demandez de faire ces travaux énergétiques et de bien avoir connaissance de la personne avec qui vous allez vous faire soigner. Ainsi, ces entités ne trouveront plus de résonance avec vous et elles partiront. Et vous, est-ce que vous avez pensé à cette transformation profonde et intérieure? Avez-vous décidé de vous libérer justement de ces zones d'ombre? Est-ce que vous avez pris conscience que vous avez votre propre réalité à vivre? Est-ce que pour vous, l'amour de vous-même est plus important que de vivre d'anciens schémas ou de rester coincé dans certaines blessures qui aujourd'hui ne demandent plus qu'à être débarrassées et nettoyées? Voilà. Je pense que j'ai pu parler de thèmes assez importants aujourd'hui. J'espère que ça aura fait une résonance dans votre âme, que vous aurez envie de parcourir, spirituellement parlant, de manière plus profonde. Et surtout, rappelez-vous qu'en ce début d'année, j'avais fait les prédictions pour l'année 2025 et que je vous avais dit aussi que nous étions en année 9. Et cette année 9, elle invite à cette prudence-là, justement, et de ne pas passer à côté de vous, mais de rester centré sur vous, et de faire les choses avec calme et sincérité, surtout envers vous-même. Alors, je vous invite sincèrement à y regarder en profondeur dans ces blessures-là, dans ces addictions, dans ces amérantes, voir s'il y en a. Après, c'est pas chez tout le monde, hein, on est d'accord. Mais si vous avez pu vous reconnaître dans ces trois thèmes, bien je vous invite soit à me joindre à l'antenne, soit à l'arrière au code PIN 777, touche 2 au 0901-901-993. Voilà. Alors, on va continuer. Je vous ai raconté ces thèmes aujourd'hui parce que j'ai voulu aller en profondeur et que je m'aperçois que dans mes consultations, que beaucoup de monde ont un peu cette perte de confiance ou ce manque

de confiance. Donc, je me suis mis en voyance pure pour aller chercher des informations assez approfondies. Et il y a aussi, dans ce que j'ai pu vous raconter aujourd'hui, un vécu que j'ai vécu, certains vécus que j'ai connus il y a très très longtemps, et que j'ai pu vous raconter en détail comment ces choses interagissent à l'intérieur de nous et dans nos vies physiques. Voilà. Maintenant, je vais faire un tirage, parce qu'il y a la pleine lune qui va arriver ces prochains jours, et je vais voir s'il y a quelque chose en particulier que je peux vous annoncer. Alors, comme précédemment, je vous ai fait un tirage spirituel, je vais voir si, toutefois, on a quelque chose à vous annoncer, mais de manière plus globale dans vos vies physiques. Et si par hasard, ça devrait toucher une catégorie de personnes.

0: Alors, ce message est dédié, enfin ce message, ce tirage sera dédié à une certaine catégorie de personnes. Il va d'abord s'adresser aux personnes qui sont indépendantes, à certaines personnes qui gèrent des sociétés ou des entreprises. Et il va aussi parler à certaines personnes qui portent des masques, les masques de celui qui veut montrer qu'il est invincible, alors qu'à l'intérieur de lui, c'est pas tout à fait comme ça. Et si c'est pour le citer, c'est le contrôlant. C'est celui qui a cette fâcheuse habitude de vouloir contrôler. Donc il y a un renouveau pour vous, et ce tirage va vous inviter à une réflexion profonde pour que vous puissiez faire sauter une barrière. Et pour vous, les indépendants, si vous cherchiez des contrats ou des mandats ou des solutions pour améliorer le fonctionnement de votre société, sachez que c'est le bon moment pour vous de mettre quelque chose que vous aviez pensé ou que vous espériez mettre à jour. S'il y avait un projet que vous vouliez mettre à jour, eh bien c'est le bon moment pour le faire. Alors ça peut être dans le domaine de la vente ou ça peut être dans le domaine de la construction. Mais selon mon tirage, ce sera plutôt le domaine de la construction qui sera visé. Alors qu'est-ce qu'on va vous raconter durant ces prochains mois à vous? Alors moi, je ne suis pas astrologue, je ne parle pas forcément de signes astrologiques, donc je ne vais pas pouvoir nommer les signes astrologiques, parce que je ne travaille pas forcément comme ça, je m'intéresse plutôt de loin dans les signes. Donc je ne vais pas pouvoir vous dire oui, alors c'est vous les béliers, oui, alors c'est vous les taureaux. Là, je ne suis pas appliquée. Je ne m'intéresse pas trop. Alors, monsieur les indépendants, je commence par les indépendants, ceux qui gèrent une société. Alors, vous allez pouvoir être assez clair avec vos besoins dans votre société. Il y a une mise à jour qui va arriver pour vous, mais de manière élaborée. Alors, c'est pas quelque chose de grave. On vous dira juste que si ce projet, si vous vouliez mettre en œuvre un projet, on vous demande juste de bien y réfléchir, de comment vous allez lancer votre nouvelle affaire pour choper les bons contrats et les bonnes opportunités. Avant, je vous ai dit, écoutez, c'est le bon moment pour lancer votre affaire, mais on me dit, attention, il faut faire encore quelques réglages avant de lancer l'affaire. Ici, c'est clair et net. Par contre, on me dit que vous avez une intelligence dans votre enfant intérieur, c'est-à-dire allez dans votre ressenti intérieur et vous allez voir qu'il y a une réussite ici et vous allez pouvoir apporter un changement assez intéressant. Par contre, on me dit encore une fois, tout le monde. Ça, ce sont des stéréotypes. C'est pas ce que vous vivez en ce moment, ça va être de courte durée, je vous rassure.
1: D'accord, merci.
0: Alors,
1: c'est vrai que je suis un petit peu euphorique ou bien ouais, c'est un peu les extrêmes.
0: Ben c'est justement ça, quand vous êtes dans l'euphorie, c'est que justement vous ressentez à l'intérieur de vous qu'il y a un taux vibratoire qui est en train de changer et ça vous fait du bien. Donc vous, à ce moment-là, vous montez un petit peu dans l'euphorie.
1: Oui.
0: Alors cette euphorie, elle vous fait du bien, elle vous annonce quelque chose de positif. Et puis quand vous êtes justement un petit peu dans ce... ça redescend, ça fait des vagues pour le moment chez vous, bien ça signifie que justement vous avez perdu confiance en vous et à la vie.
1: Oui, certaines fois j'ai des mauvaises idées dans la tête, effectivement.
0: C'est ça. Alors ce sont des blessures qu'il faut aller rejoindre et qu'il faut aller embrasser ces blessures en vous accordant de l'amour là où ça fait mal encore.
1: à l'heure, j'ai trouvé une plume. Je dis, tiens, c'est un message, soit de ma sœur ou de ma maman. Voilà.
0: Ouais. Ben, vous savez, en général, quand vous trouvez des plumes, c'est souvent un ange qui vient vous faire un petit coucou pour vous dire que vous n'êtes pas toute seule.
1: C'est ce que j'ai pensé. Je l'ai pris il y a 5 minutes, et puis voilà, voilà, effectivement.
0: Alors, est-ce que maintenant vous voulez savoir si vous allez partir en vacances?
1: Ouais, c'est peut-être pas... pas le moment de demander ça, parce que j'ai pas ça dans la tête pour le moment.
0: Qu'est-ce que
1: pas
0: vous...
1: d'année, peut-être.
0: Alors, posez-moi votre question. Qu'est-ce que vous voulez savoir?
1: Est-ce qu'on pourrait faire une croisière avec peut-être ma soeur, mon beau-frère, qui a des problèmes de... Ouais, de... d'énergie aussi.
0: Alors,
1: c'est important.
0: J'ai juste le prénom d'une personne décédée, mais je n'ai pas de prénom pour les personnes avec qui vous souhaitez partir en croisière.
1: Donc, il y en a une qui est jumelle, donc vous avez tout compris. Et puis l'autre qui est du 28 août 47. M.
0: Alors, c'est aussi M.
1: Ça, c'est mon beau-frère.
0: M, c'est M. Votre beau-frère.
1: Oui.
0: Et la belle-sœur, c'est comment le prénom?
1: C'est pas la belle-sœur, c'est la sœur.
0: Pardon, la sœur.
1: N.
0: N. N. N. N comme Nadia, hein?
1: Voilà.
0: Alors, on va voir si on vous réserve un voyage en croisière pour ces trois personnes.
1: Voilà.
0: Je vois pas que c'est impossible. Cette croisière, elle n'est pas impossible. Mais je me demande s'il ne va pas y avoir un peu de retard. C'est bien ce qu'on me dit, un petit peu de retard concernant cette croisière, à cause justement des énergies.
1: C'est bien possible. Bon, si on envisage quelque chose, c'est pas du balnéaire, c'est plutôt du côté de l'automne. Mais bon, on n'en a pas reparlé.
0: C'est justement dans cette période-là où je vois qu'elle va être possible, cette croisière. Après, c'est pas la croisière sur l'Atlantique, c'est une croisière, une petite croisière, une courte croisière. Mais on me dit que suite à un blocage énergétique, donc ça peut être justement la santé de vos proches et même de la vôtre, voilà, que momentanément elle n'est pas réalisable. Même si c'est pas une grande croisière, c'est quand même une énergie à dépenser. Et pour le moment, il vaudrait mieux...

0: mieux rien faire. Mais le projet est possible.
1: Oui, effectivement, ça correspond à ce que je pense.
0: Et là, on me le dit clairement que momentanément, c'est pas possible. Mais ça ne veut pas dire que ça ne se fera jamais. Et la croisière, elle est là. Vous voyez ? La croisière, elle sera possible, mais un peu plus tard. Et je pense bien que ce sera justement, on va dire la fin de l'année, mais septembre, ça fait déjà, on commence déjà à aller vers la fin de l'année. Donc oui, vous allez pouvoir faire cette croisière, mais un peu plus tard.
1: Ben d'accord, ça donne un...
0: Est-ce que vous avez une
1: un
0: autre question ?
1: Un peu de courage, quoi.
0: Hein ?
1: Oui, par rapport... à cette personne, à ma sœur qui est plus là.
0: Oui.
1: Que je me surprends moi-même de ne pas avoir trop d'émotions parce que quelques heures avant qu'elle parte, je plaisantais, j'ai fait voir des photos avec mon smartphone, on rigolait, elle avait, c'est pas la première fois qu'elle disait qu'elle voulait aller dans un appartement et puis avoir une voiture, je me moquais un petit peu d'elle, je disais, ta Lamborghini, où c'est que tu vas la parquer? Mais bon, ça c'est des détails que je ne devrais pas citer. Mais elle s'en est allée, ouais, ça a été fluide, il n'y a pas eu de... Ouais, c'était pas prévu que ce soit si précipité, mettons, mais...
0: Excusez-moi, madame...
1: Elle est partie en souffrance à la base.
0: Elle est morte, pardon, elle est décédée d'un coup, comme ça?
1: C'était rapide, mais bon, il y avait quand même des choses qui étaient quand même... Elle avait pas envie de manger, pas boire, elle avait une perfusion, et puis, mais ça l'empêchait pas avec son caractère de s'exprimer, et puis de faire... ouais, de s'exprimer, elle... Mais elle souffrait pas, et puis elle a été que 2 jours à l'hôpital, puis j'ai été vers elle, donc 2 jours avant où la décision avait été prise de la mettre à l'hôpital, elle est... quelques heures avant, j'étais vers elle et puis elle était en forme. Puis il n'y a pas eu de choses qui se sont passées pour qui sous-entendaient que les choses allaient se finaliser comme ça, quoi, rapidement.
0: D'accord. Et en quoi je peux vous aider concernant cette dame?
1: Ouais, je pense qu'elle n'est pas encore montée.
0: Elle n'est pas encore arrivée en haut, non.
1: Mais là-bas, je me disais qu'elle trouvait deux personnes qu'elle aimait beaucoup. Donc,
0: j'ai pas compris ce que vous avez dit. Vous savez, madame, moi, je vous recommande de faire quelques petites prières pour votre sœur défunte. Si vous voulez l'accompagner un petit peu plus vite pour aller au ciel... Ce serait bien que vous fassiez quelques prières pour elle. Et vous allumez un cierge aussi, si vous avez.
1: Oui. D'accord.
0: Elle n'est pas encore, moi je ne la vois pas encore atteint les cieux. Hein. Mais il y a une chose aussi, c'est que je vois que... Après, il n'y a aucun jugement là derrière, hein, de ce que je vais vous dire. Je vois que vous la retenez un petit peu, vous aussi. Vous la retenez un petit peu sur la matière, dans la matière.
1: Sans vouloir.
0: Oui, vous ne la laissez pas partir en paix. Vous la retenez encore. Mais ça, c'est d'un point de vue énergétique. Hein.
1: Oui.
0: Alors, si vous voulez vraiment l'aider à joindre les cieux, ce serait bien que vous priez pour elle, mais que vous acceptiez aussi son décès. Hein. Comment dire ? En somme, c'était son heure à elle de partir, vous voyez, et à un moment donné, de vouloir retenir quelqu'un dans la vie matérielle, c'est quand même faire preuve d'égoïsme. Parce que nous, la personne qui retient le défunt, on retient sa matière. Mais il faut bien comprendre que lui, la matière, il l'a quittée, le défunt a quitté la matière. Et que maintenant c'est son âme. Alors ça sert à rien de vouloir le retenir, parce que son âme, elle vit en souffrance si vous la laissez pas rejoindre les cieux. Vous comprenez ce que je veux dire ?
1: Oui, c'est inconscient de...

0: ma part de faire les choses comme ça. Maintenant.
1: Oui, justement, mais peut-être avoir de la gratitude pour celui qui est venu la chercher, pour la délivrer de sa maladie. C'est déjà comme ça que vous prenez conscience que c'est plus de votre pouvoir de la soigner, de lui rendre visite, de lui parler, de la faire rire. Vous voyez ?
0: C'est vrai que j'ai fait ça les 4 dernières années.
1: Je vois bien que vous avez porté ça sur vous. Je vois très bien ce que... Je vois. Et maintenant, moi, je vous dis qu'il faut vous être libre et que, comment dire, c'était quand même un fardeau pour vous. Vous avez renoncé à une partie de vous-même en le faisant. C'est tout à votre honneur, madame, parce qu'il faut beaucoup de courage pour le faire. Mais maintenant, c'est votre tour. C'est votre tour à vous.
0: Puis, il y a autre chose qui est peut-être délicat de rentrer en ligne de compte, mais ouais, elle avait quand même des bijoux qu'on ne sait pas où ils ont passé par rapport à son ancien déménagement il y a 4 ans en arrière, et puis où elle est. Donc, est-ce que quelque chose pourrait... Ouais, vous dites, c'est un peu égoïste de parler de ça, mais on se posait la question... Où ça se trouve, quoi, parce qu'il n'y a rien qui est stipulé dans les papiers, personne ne connaît rien, donc... C'est des bijoux personnels.
1: En somme...
0: De valeur.
1: En somme, votre sœur, elle avait des bijoux que... elle avait et que vous ne connaissez pas l'existence, que vous ne savez pas où ils sont.
0: Voilà, exactement.
1: Mais... votre sœur, madame, est-ce qu'elle avait un appartement à elle ?
0: Elle était en location il y a 4 ans en arrière, en 4 pièces, donc c'était comme... Et puis qui a été déménagée par une personne, une curatrice qui s'occupait d'elle, donc...
1: Et après, elle a été...
0: À ce moment-là, je me demande si... Ouais.
1: Après, elle a été... Après, elle a été vivre dans un appartement protégé, c'est ça ?
0: Elle a fait un AVC, bon, qui lui a pas laissé sûrement par rapport au médecin quelques séquelles, mais c'était pas visible pour nous vraiment. Mais elle a été, ils l'ont mise effectivement, ils pouvaient plus suivre dans son appartement avec des personnes du sud.
1: Madame, j'aimerais juste que vous répondiez à ma question, parce que là, je suis en train de tourner en arrière. J'aimerais savoir, cette dame, une fois qu'elle a quitté cet appartement, elle a été dans un appartement protégé ?
0: Non.
1: Elle a été directement à l'hôpital ?
0: Voilà, elle était un moment à l'hôpital, un moment dans un endroit, après un autre, mais elle était très soigneuse avec ses documents parce qu'elle était secrétaire professionnelle, quoi, depuis pas mal d'années.
1: Mais pour moi, madame, ces bijoux, pour moi, ils ont été vendus. Ils ont été vendus parce qu'il y avait... des choses à payer et elle avait besoin d'argent. Elle les a vendus. Je ne crois pas que ces bijoux soient encore... je ne crois pas qu'ils n'existent. Enfin, ils existent toujours, mais je ne pense pas que vous puissiez retrouver ces bijoux. Je pense qu'ils ont été vendus. Il n'y a pas eu de vol. Je ne vois pas de vol. Mais avec un commun accord avec la curatrice... Pour moi, il y a dû avoir une vente.
0: À la base, vous avez peut-être raison. Bon, je ne doute pas de vos prédictions, mais parce qu'effectivement, il y a eu une période où il n'y avait pas, et puis entre deux, il y avait un héritage suite à ma maman, et puis... Mais il y avait une période où il n'y avait plus rien, effectivement. Et puis, ce qui s'est passé entre deux, elle ne me confiait pas ses affaires. Donc. Mais quand vous dites qu'il y avait peut-être un commun accord et puis que certaines choses sont faites, ça,

0: J'ai le tirage devant moi qui confirme ce que je viens de vous dire. Il y a bien eu, ben, on va dire, ça pourrait être les bijoux, hein, mais il y a bien eu une vente, parce que justement, il manquait des sous.
1: Ouais.
0: Donc c'est vrai, ces bijoux, vous ne les retrouverez pas de manière à pouvoir les utiliser. Ils ont été vendus. Il y avait besoin de sous à un moment donné.
1: Non, c'est pas le but d'en utiliser ou d'en profiter.
0: Moi, non, je, vous savez, madame, moi, je, je suis pas ici pour juger qui que ce soit. Je me suis concentrée sur votre question. Après, oui, ça aurait pu être un souvenir de votre sœur. Libre arbitre à vous d'en faire ce que vous en voulez. Mais je crois avoir répondu à votre question. Hein.
1: Tout à fait.
0: Alors, je vois qu'il y a un autre prénom. Qu'est-ce que je peux vous répondre voilà. concernant ce monsieur ?
1: Il y a pas longtemps, il a fêté l'anniversaire de sa fille, il y a une semaine, et puis en même temps, il est parti de chez lui, quoi, parce qu'il y avait des... Il se passait quelque chose entre sa femme et lui, quoi, que je connais pas vraiment les détails, mais comment va se dérouler cette séparation.
0: Alors,
1: ça ne veut pas dire que ce soit définitif non plus. Je connais pas leur vie privée, donc je sais pas.
0: Il faudrait me donner au moins la première lettre du nom de l'épouse, parce que là, j'ai pas assez d'informations.
1: M. M, oui, elle a 2 ans de plus.
0: Est-ce que vous sauriez au moins me donner... elle a 2 ans de plus, donc elle serait de 70.
1: Lui est de 68, elle serait de 66.
0: Oui,
1: mais vous voyez, je ne suis pas coordonnée dans mes papiers, donc je ne classe pas les...
0: Alors, vous voulez savoir s'il va y avoir, comment va évoluer, on va dire, cette relation de ces deux personnes, hein?
1: Voilà.
0: Écoutez, il va y avoir des allers-retours là pour le moment, il va y avoir des discussions, mais je ne sais pas s'ils vont réussir à trouver à nouveau cette complicité, ces deux-là. Je me demande que c'est, je pense que ça, c'est le début de la fin pour moi. Hein. On va voir.
1: C'est pas la première fois donc, effectivement.
0: Oui, on voit bien qu'ils n'ont pas vraiment envie de se séparer pour le moment. Ça, c'est votre fils, hein?
1: Oui.
0: Alors, on voit bien que votre fils, il aimerait pouvoir reprendre la relation, il n'a pas envie de quitter son épouse. Mais... D'un autre côté, il essaie de se dire que c'est des choses de la vie, que ça peut arriver à tout le monde, mais il y a un peu ce refus d'accepter un petit peu la situation conflictuelle. Hein. Parce qu'il y a un conflit à la base, c'est sûr.
1: Oui.
0: Ils ont des enfants, hein?
1: Bon, ils sont grands.
0: Quel âge ont-ils, ces enfants?
1: 24 et 25.
0: Mais ils vivent plus sous le même toit, on est d'accord, hein?
1: Il y en a un qui est toujours là, l'autre qui vient... Il y a 2 semaines qu'elle a déménagé. Mais bon, ils sont touchés. Ils vivaient... Celle qui a déménagé était chez eux jusqu'à présent, quoi.
0: Alors, on voit que pour le moment, la relation entre ces deux personnes, elle est tout à fait très instable. Elle, en somme, elle a envie de s'épanouir dans sa vie, elle a envie de s'ouvrir, elle a envie de renouveau, elle a envie d'être heureuse. Et en somme, ce qui se passe entre ces deux personnes, c'est qu'ils sont plus sur la même longueur d'onde. Votre fils... Il n'a plus le même regard sur votre belle-fille. Et elle, elle se sent plus considérée dans cette relation comme une femme. Elle a plutôt l'impression d'avoir un rôle, on va dire maternel ou boniche, la bonne à tout faire, et ça, ça peut plus aller. Elle aimerait, elle aimerait avoir une relation... Pardon ?
1: S'émanciper. De toute façon, elle fait beaucoup de choses, déjà.
0: C'est pas qu'elle aimerait s'émanciper, ça n'a rien à voir avec l'émancipation, c'est que au sein du couple, elle ne se sent plus comme une compagne. Elle a plutôt l'impression d'être quelqu'un qui a un rôle. Et ça ne va plus à cause de ça. Lui, il a du mal à percevoir autre chose. Cette vision chez son épouse, il a du mal à la percuter. Il a du mal à comprendre que sa femme n'est pas la maman ou la boniche. Il a mal dû comprendre qu'elle, elle a besoin d'autre chose. En somme, c'est une relation qui est un petit peu terne.
1: Oui.
0: Maintenant, on me dit qu'il sera sujet, il y aura un sujet de discussion concernant une séparation officielle, mais que ça va s'arrêter à une discussion. D'accord ? On va essayer, oui, avant d'aller jusqu'au bout des choses, de reprendre de refaire repartir la relation.
1: Oui.
0: Donc, si je peux dire que si ces deux personnes arrivent à avoir une conversation assez claire, que madame, elle arrive à lui dire ce qu'elle aimerait et comment elle aimerait que cette relation elle évolue dans le temps, et que monsieur change sa manière de voir les choses vis-à-vis de sa femme, et qu'ils arrivent à revivre, on va dire, un petit peu cette complicité, il y a une possibilité que la relation, elle puisse repartir sous un meilleur jour. Mais non, jusqu'à quand, je ne sais pas, hein. Mais non, est-ce que vous pensez qu'il pourrait avoir un projet d'avoir encore un enfant ?
1: Oh, ça, je pense pas. Non. Mais bon, c'est encore une fois leurs affaires. Mais par contre, je vous trouve très compétente dans vos réflexions, parce que ça correspond aussi à mon idée, quoi, dans tout ce que vous avez dit, quoi.
0: Mais je vous en remercie, madame.
1: Vous avez pris beaucoup de temps pour moi. Je vous remercie infiniment.
0: Mais je vous en prie, ma chère dame. Est-ce que vous auriez encore une autre question ?
1: Non, je crois que c'est à ma fille qui prend un peu beaucoup sur les épaules. Elle a aussi ses soucis personnels, mais on va pas en dissiper.
0: Alors, je vous souhaite une bonne continuation. Je vous fais un gros bisou, ma chère dame.
1: Merci.
0: Et je vous dis à bientôt. Au revoir. Prenez
1: Merci.
0: Bien soin de vous, ma chère. Hein. Au revoir. Bonne soirée.
1: Bisous.
0: Au revoir.
1: Au revoir.
0: Au revoir.
1: Merci.
0: Alors maintenant, c'est vraiment l'heure de la pub. À tout à l'heure.

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0: Voilà, on va repartir sur un prochain volet de notre émission Parlez-moi d'avenir. Et c'est la dernière partie, malheureusement. Et donc, on continue l'émission. Donc, pour ceux qui viennent rejoindre l'émission, ben, je vous dis encore une fois, bienvenue et bonne écoute. Ah ben voilà, nous avons un appel. Allô, bonsoir.
1: Oui, bonsoir Annie.
0: Comment allez-vous? Quelle jolie voix vous
1: bien.
0: Avez.
1: Ah, c'est gentil, merci beaucoup. Oui, ça va mieux parce que moi j'ai eu un petit accident domestique et puis maintenant je me suis, voilà, je suis de nouveau sur mes pattes.
0: Qu'est-ce qui vous est arrivé, madame?
1: Je me suis brûlée au deuxième degré, la main et puis sur la cuisse.
0: Oh, et avec quoi, on peut savoir?
1: Avec un tube que j'ai mis au four micro-ondes et puis je l'ai pris avec la main. Et puis voilà, c'est arrivé l'accident, mais bon.
0: Mais ça va? Ça. Ça va maintenant?
1: Oui, oui, c'est sur la bonne guérison, oui, oui, tout à fait.
0: D'accord.
1: Mais bon, j'ai encore des plaies un peu ouvertes, alors,
0: alors.
1: Je suis en bonne prise avec les médecins, il n'y a pas de souci, ça va beaucoup mieux.
0: Pensez au secret, madame.
1: Oui, j'ai fait le secret avec une dame en Valais, oui.
0: Ah, absolument. Bah c'est bien.
1: Oui, bah j'y crois.
0: Oui, vous pouvez croire, parce que ça donne vraiment de bons résultats.
1: Oui, d'accord, oui.
0: Alors, j'écoute votre question.
1: Alors, moi, j'aimerais un petit peu, en général, de ma vie, parce qu'il y a eu des hauts, des bas. Je suis un petit peu perdue maintenant, parce que, voilà, il y a un manque de communication avec les gens, voilà. Un petit peu en général, là.
0: Alors, vous savez, moi, le général, je peux le faire à l'arrière. Ici, ça va me prendre vraiment beaucoup de temps.
1: Oui, oui, d'accord.
0: Par contre, je sais que vous êtes en évolution spirituelle, Anne. Pardon, excusez-moi. J'ai fait une erreur.
1: Oui, pas de souci. Non, pas de souci.
0: Excusez-moi, j'ai été imprudente. Alors, je disais que je vois très bien que vous êtes en évolution et je me crois me souvenir de vous. Qu'il y avait un porte-à-faux entre votre propre évolution à vous, spirituelle, et du monde qui vous entoure.
1: Oui.
0: Je perçois aussi que vous avez du mal à lâcher ces relations anciennes.
1: C'est-à-dire, maintenant, je ne vois plus personne.
0: Oui. Alors, de ne pas les voir physiquement, c'est un fait. Mais de les lâcher complètement, ça doit se passer à l'intérieur de vous.
1: Oui, parce que j'ai
0: et là, vous avez
1: de la jalousie.
0: Vous avez un peu du mal à couper.
1: Oui, parce que on m'a beaucoup jalousée, on était méchante avec moi.

0: voilà, m'a beaucoup critiquée. Moi, je suis sensible.
1: Oui.
0: Alors, ça m'a beaucoup peinée. Les gens sont très méchants. Ils sont contents du malheur des autres. Alors, bon, moi, je fais des nettoyages de mon appartement avec la sauge, comme vous avez parlé à l'émission hier soir, avant-hier. Alors, moi, je nettoie mon appartement, je mets des bougies. Et je demande beaucoup en haut qu'on m'aide parce que j'ai plus du tout de contact avec l'extérieur, avec les gens. J'avais une amie, un guillemets, on se voit plus, bon, parce que j'ai eu l'accident. Alors moi, j'ai un petit peu coupé les ponts parce que, voilà, je souffre un petit peu avec mes brûlures, mais bon, je me remets un peu en question.
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0: D'accord, oui, ça je connais. Oui, mais ça a brûlé, hein. Ça met dans l'appartement.
1: Le Palo Santo, c'est un encens que vous pouvez aussi
0: Oui.
1: retrouver, sur notre boutique.
0: D'accord, ouais.
1: Voilà, il est au
0: Et
1: prix
0: je
1: de
0: brûle.
1: 15 francs, on le voit à l'antenne. Ensuite,
0: D'accord.
1: là, je vais aller retirer un pansement. Ça va peut-être un petit peu douloureux, mais je ne vais pas vous demander pardon parce que je sais que ça va vous faire du bien. Je vous taquine un petit peu. Je vais taquiner un petit peu.
0: Mais pas de soucis, hein, Annie.
1: Alors, si vous comprenez que
0: Oui.
1: votre brûlure, vous vous êtes brûlé, et que c'est
0: Oui.
1: un message à retenir, que c'est une blessure du passé qui remonte à la surface. Et vous
0: Ah,
1: l'avez,
0: d'accord.
1: et vous arrivez très bien à l'exprimer, les relations douloureuses.
0: Oui.
1: Alors mettez-y de l'amour là-dessus et soignez cette blessure
0: Oui.
1: justement.
0: Oui.
1: Que dorénavant, justement, vous pouvez avoir de relations qui vous fassent rire.
0: Oui, j'ai besoin de des gens ouverts d'esprit comme moi, et puis beaucoup dans la spiritualité, et puis des gens, ils ont la tête sur les épaules, parce que maintenant, les gens, ils n'y parlent plus tellement, ils sont connectés avec leur natel, ils disent plus bonjour, plus au revoir. Moi, je plaisante toujours, vous voyez. Je suis une grande. J'aime bien être en contact avec les gens aussi, hein.
1: Alors, attendez, je vais vous raconter quelque chose. Vous savez, cette année, on est en année 9. Et cette année,
0: Oui.
1: justement, il est recommandé pour tout le monde de rester un petit peu concentré sur soi-même pour déblayer les choses de passé qui ne servent plus. Donc, si vous remarquez un petit peu cet état d'esprit un peu chez... Je ne dis pas forcément avec les gens que vous connaissez, mais un peu
0: Oui.
1: avec tout le monde, même avec des gens que vous ne connaissez que de très loin, et que vous les voyez un petit peu chacun pour soi. C'est justement, c'est cette année 9 qui fait qu'on doit se déblayer de choses anciennes pour avancer
0: Oui.
1: au mieux. Donc
0: Oui, bien sûr. Oui.
1: prenez pas sur vous ce qui arrive un petit peu de manière générale, d'accord? Parce que c'est un petit peu pour tout le monde pareil. D'accord? Déjà
0: D'accord.
1: ça doit déjà vous rassurer et de vous mettre déjà dans une certaine paix que chacun de nous avons tous un travail à faire cette année pour que l'année
0: Oui.
1: qui va arriver, ben, on puisse se relancer sur quelque chose de beaucoup mieux, de beaucoup plus réjouissant, de plus positif.
0: Oui,
1: D'accord? C'est
0: absolument.
1: pour tout le monde la même chose. Donc prenez pas, ne soyez pas la victime de ce qui arrive pour tout le monde en ce moment. Et d'ailleurs,
0: D'accord.
1: il y a une prochaine lune, une pleine lune qui va arriver et qui pour le moment déphase un petit peu les énergies de tout le monde. Donc on est un petit peu plus dans l'émotionnel, on est un petit peu plus vulnérable, on peut
0: Oui.
1: avoir des rêves un petit peu... pardon, un sommeil un petit peu bouleversant, on dort pas trop bien. C'est parce qu'il y a une lune qui est en train d'arriver et que cette lune, elle va permettre un renouveau énergétique. Donc, il y a pour le moment, ça fait déjà 2 semaines, que les énergies, elles sont un petit peu, elles vont un peu en zigzag. D'accord?
0: Oui,
1: Déjà, tout
0: d'accord, oui.
1: ça doit vous permettre à vous d'être plus rassuré que c'est pas que vous qui vivez ça.
0: Oui, d'accord, ouais.
1: D'accord?
0: Parce que moi,
1: Mais
0: je
1: non.
0: suis assez spirituel, hein.

0: Je le sais, je le vois.
1: Ouais. Ah ben merci, c'est gentil Annie, parce que il y a des choses ben, que je ne sais pas, parce qu'il y a des choses que j'illumine quand je rentre dans quelque part, les gens ils me regardent, je ne sais pas, parce que j'ai une âme qui brille,
0: Mais
1: voilà,
0: oui,
1: des fois,
0: mais
1: on me
0: ça,
1: jalouse, vous voyez.
0: mais non, vous l'arrêtez avec ça, c'est des idées toxiques là, vous êtes trop dans le mental. On vous
1: Oui.
0: admire parce que vous avez trouvé une lumière, la vôtre.
1: D'accord, oui.
0: Alors quand c'est comme ça, gratitude, on lâche un petit sourire à la personne qui nous regarde comme ça.
1: Oui, c'est
0: Parce
1: vrai,
0: que
1: c'est vrai.
0: c'est rassurant pour l'autre qui vous observe.
1: Oui.
0: Vous voyez, c'est pas d'avoir un processus qui va rester sur un mental négatif, mais plutôt être
1: Oui.
0: dans une accueil.
1: Oui, c'est vrai, c'est juste.
0: Maintenant,
1: C'est vrai.
0: j'ai une carte volante vous concernant, parce que je vais poser la question, est-ce que vous allez renouer des liens plus harmonieux? Quand je dis des liens plus harmonieux, je vais parler d'une manière globale. Alors, on me dit qu'il faut rester fixé sur votre objectif et croire en vous et avoir confiance en vous. Et vous avez cette capacité-là.
1: Oui, d'accord,
0: Et il
1: merci.
0: va
1: Oui.
0: falloir aussi que vous preniez conscience que vous êtes en train de vous rediriger dans votre vie et dans vos relations. Donc cet état un peu
1: Oui.
0: fluctuel ou conflictuel que vous vivez à l'intérieur de vous, ça ne va pas durer.
1: D'accord. Oui, j'ai conscience. Je sais qu'il y aura des nouvelles choses qui vont arriver. Ça, oui, tout à fait.
0: Mais
1: Oui,
0: positif.
1: parce que oui, du positif, parce que j'ai envie de changement, j'ai envie que ça bouge.
0: Ça va
1: Mais pour
0: venir.
1: l'instant, ça bouge pas. Ça va venir, oui.
0: Ça va venir, mais comme je vous dis, c'est un petit peu les énergies
1: Oui.
0: de manière générale qui veulent que ça bloque un peu parce qu'il y a un rééquilibrage qui se fait, énergétique.
1: D'accord, ouais,
0: Donc, on prend un petit
1: d'accord.
0: peu son mal en patience, on va dire. Alors,
1: Oui, d'accord.
0: j'ai fait un tirage tout à l'heure, je ne sais pas si vous l'avez vu, mais si jamais vous voulez revisionner l'émission. Vous verrez que j'avais fait un tirage spirituel pour tous les téléspectateurs et que j'avais parlé justement de vous concentrer sur la créativité pour éliminer un petit peu les choses anciennes du passé. Et je pense que je m'adressais à vous aussi quand je disais ça.
1: Oui, ben j'ai entendu aussi, oui, exactement, oui.
0: Alors.
1: Oui, tout à fait.
0: Alors justement, si vous aimez faire du jardinage ou aller vous promener au bord d'une rivière ou quelque chose comme ça, prenez du
1: Oui.
0: plaisir un petit peu à redevenir un peu créative. Ça va dégager un
1: D'accord,
0: peu
1: oui.
0: ces énergies qui frottent un peu pour le moment, d'accord? Et
1: Oui,
0: surtout,
1: d'accord.
0: surtout, pas de stress.
1: Oui, d'accord.
0: Alors maintenant, je vais demander au tirage si vous allez renouer des liens plus harmonieux, d'accord?
1: Oui, merci.
0: Vous en prie. Voyez, on me dit, sortez gentiment de votre isolement. Vous
1: Oui,
0: pouvez,
1: ça
0: vous
1: c'est
0: allez
1: vrai.
0: gentiment sortir et vous allez, voyez, madame, il y a des blessures ici que vous n'osiez pas regarder à l'intérieur de vous et que gentiment, gentiment, vous allez faire péter les bouchons. En somme, ça veut dire, pardon, ça veut dire, on fait sauter un peu les pansements et on ose
1: Oui.
0: s'extravertir, ça veut dire, on recommence à sortir et à voir que gentiment, il y a une transformation qui s'est faite à l'intérieur de nous où on prend conscience de notre propre valeur. C'est
1: Oui,
0: intéressant ça, hein?
1: d'accord. Oui, c'est magnifique, oui. Parce que, vous voyez, j'ai eu aussi quelque chose à la jambe et puis à la main. Alors, vous voyez, ça m'a vraiment. J'ai eu 5 pansements à la jambe droite et puis à la main droite, j'ai eu aussi 5 pansements. Alors, vous voyez, puis plus une thrombose encore. Alors, vous voyez, j'étais pas bien, hein.
0: Thrombose, vous prenez quelque chose?
1: Oui, je prends coagulant pour éclaircir. Oui, tout à fait.
0: Essayez de regarder un petit peu.

0: de faire un peu de la marche, ça vous ferait du bien. Les douches froides, oui. Les douches froides, c'est oui. Excellent. Oui. Et je vais vous donner une astuce. Je vous parle de mon expérience. Il y a quelques années de cela, j'avais eu une thrombose, mais ça remonte assez longtemps. Et je ne vais pas dire par quel moyen je suis arrivée à une conclusion. Mais malheureusement, les médecins n'avaient pas trouvé quelque chose d'assez efficace. Je dois le dire à l'antenne, je demande pardon aux médecins. Et que j'avais trouvé quelque chose d'assez assez simple à faire. Parce qu'on sait bien qu'une thrombose, ce sont des caillots de sang dans les veines. Hein,
1: oui.
0: Et qui font terriblement mal. Alors, première chose, tous les soirs, j'allais marcher, 30 minutes comme ça. Et ensuite, j'ai bu du café noir, sans sucre, sans lait, sans rien. Et c'est avec ce café, justement avec le café, j'ai pu justement faire drainer cette thrombose et ça m'a passé.
1: Ah d'accord. Voilà, ouais. Bon, je vais peut-être essayer aussi. Bon. Moi, je mets des bas de contention. Hein. Maintenant, j'ai des bas de contention puis j'ai le médicament à prendre matin et soir. Hein.
0: Alors, essayez de boire du café noir. Moi, j'avais fait ça toute la journée. Je vous raconte pas, 4 heures le matin, j'étais encore en train de faire le ménage, hein, ce soir-là. Cette nuit-là.
1: Ah d'accord.
0: Mais ma thrombose, elle a passé, heureusement.
1: Oh. Oh là là. Parce que moi, je marche beaucoup. J'ai un animal, alors je marche beaucoup. Je sors beaucoup, je fais beaucoup de pas. Je fais 5000 pas, 6000 pas par jour, hein, une moyenne. Voilà. Mais voilà, je vais essayer le café, pourquoi pas. Hein. Bon, je bois déjà du café, mais sans sucre, sans crème. Hein.
0: Sans rien, il faut que ce soit du noir.
1: Oui, oui. Ouais,
0: et moi j'avais fait ce café avec la machine napolitaine. Alors je vous laisse pas imaginer comme c'était fort. Hein.
1: Ah bah oui, je connais. Hein. Je connais, ouais. Bah d'accord, merci pour les conseils.
0: Mais je vous en prie, moi j'ai réussi comme ça, je vous le souhaite que ça marche aussi si vous l'essayez.
1: Ouais, d'accord. Bon,
0: alors. Alors, maintenant, j'ai demandé si vous alliez pouvoir reconstruire des relations harmonieuses. J'aimerais juste vous poser une question avant, madame. Est-ce que vous prévoyez de déménager ?
1: Je réfléchis, oui, parce que c'est un appartement assez... C'est une vieille maison.

0: On peut être à peine dessus. Puis j'aimerais surtout la tranquillité, que voilà, parce que chez moi, nous avons tout, du quatrième au rez-de-chaussée, nous avons tout. Mais bon, moi, ça fait 10 ans que je suis dans cet appartement, voilà. À l'époque, c'était aussi difficile de trouver un appartement. Alors voilà, je ne sais pas. Je regarde tous les jours s'il y a quelque chose qui m'intéresserait.
1: Il y a quelque chose qui va arriver, vous allez beaucoup vous plaire, mais ça va vraiment être le truc que ça va être vraiment fait pour vous. Vous allez voir.
0: Ouais, mais c'est dans la région, parce que là, je suis dans une ville
1: Vous êtes dans quelle région,
0: près de
1: si
0: l'eau.
1: je peux vous demander?
0: Lausanne.
1: Dans la région de
0: Lausanne.
1: Lausanne.
0: Oui.
1: Moi, je vois ça à l'extérieur de Lausanne, madame.
0: Ouais, j'ai un peu pensé aussi.
1: Il y a de la nature, il y a de l'herbe, je vois de l'herbe.
0: Ouais, parce que moi j'aime beaucoup la nature, les forêts, puis les transports publics qui soient quand même pas trop loin, et puis des commerces, que voilà. Parce que
1: Écoutez,
0: aussi, quand je suis
1: je
0: vraiment dans
1: vois,
0: une ville, hein.
1: moi je vois quelque, je vois pas quelque chose qui sera en plein centre. Ce sera quelque chose qui sera hors du centre, où il y aura de la nature.
0: D'accord, ouais.
1: Mais vous ne serez pas non plus loin des commodités.
0: Oui, parce que j'ai pas de véhicule, alors pour mes déplacements, je prends le bus
1: Le
0: ou
1: bus.
0: comme ça, ou je vais à pied, ou j'essaye de marcher tous les jours, mais je prends beaucoup les commodités qui sont
1: Et
0: voilà, disponibles, hein.
1: transports communs.
0: Voilà, exactement, oui.
1: Alors, ma chère dame, moi je vois que vous allez, parce que la question était quand même de savoir, le tarot a voulu me répondre sur autre chose et je pense que c'est ce qui va arriver d'abord. Hein. Donc on me dit bien que pour le moment, vous prenez des décisions pour votre vie, que vous vous mettez en première position et que pour le moment, c'est vrai, il n'y a pas forcément de rencontre, même amicale. C'est pas tout de suite. Par contre, on me dit que vous serez pas malheureuse, que vous allez être bien avec vous-même et que vous allez d'abord prendre la décision de changer d'endroit de vie, de déménager en somme.
0: Ben,
1: Alors,
0: je ne sais
1: si vous...
0: pas, peut-être. Pardon, Annie, peut-être où je suis, c'est toxique aussi l'environnement, je ne sais pas.
1: Ben, disons que vous avez fait votre temps.
0: Oui.
1: Et
0: Exactement.
1: on me dit aussi que il vous a fallu un certain temps. Et vous savez pourquoi? Parce que vous avez déjà fait un deuil de cet endroit.
0: Oui.
1: Et c'est pour
0: Oui, parce
1: ça que vous
0: que.
1: vous êtes isolé. Vous savez, je suis en voyance pure, il faudrait éviter de me couper la parole, sinon moi ça me coupe le contact, j'arrive plus après avoir. Hein.
0: Oui.
1: Alors, ce qu'on me dit que. On me dit que justement, si vous avez vécu un peu ces relations qui se sont anéanties, c'était justement pour que vous fassiez un deuil de l'endroit où vous êtes maintenant pour partir sur un renouveau. Et c'est là que vous allez pouvoir reconstruire des relations harmonieuses.
0: D'accord. Bon.
1: Alors,
0: D'accord.
1: regardez bien les annonces parce qu'il y a quelque chose qui va arriver d'assez vite, hein. C'est quelque chose qui
0: Mais
1: sera
0: c'est.
1: convenable au niveau financier.
0: D'accord.
1: Donc vous pouvez déjà commencer à prévoir de partir parce que ça va se faire assez vite, hein.
0: Bah, je cherche en 2,5 pièces, 2 pièces, 2,5 pièces.
1: Oui, je pense que ça suffit.
0: Oui, pour moi toute seule, ça va très bien, quoi.
1: Mais oui. Voilà, j'espère que j'ai pu répondre à toutes vos questions.
0: Oui, merci beaucoup, Annie. Je m'excuse, je vous ai un peu coupé la parole parce que des fois, il y a un décalage. Hein? Alors, voilà.
1: Ah, il y a quand même un... Vous savez, moi, je m'en rends pas compte.
0: Oui, ça fait un décalage avec vous. Alors, des fois, ça coupe, puis des fois, ouais, mais c'est pas grave. Moi, je suis contente de ce que vous m'avez dit. Alors, je serai patiente et puis je sais qu'il y aura des bonnes choses qui vont arriver pour
1: Oui.
0: moi.
1: Il va y
0: Et
1: avoir
0: voilà.
1: un changement que vous ne vous y attendez pas.
0: Oui, puis je peux avoir un message des guides spirituels ou quoi, ou c'était quoi ce
1: Je
0: message?
1: l'ai pas pris aujourd'hui, mais je vais vous
0: Non, c'est
1: voir
0: pas grave.
1: qu'est-ce qu'on dit au niveau spirituel.
0: Oui, c'est ça, oui.
1: Donc je vais faire un tirage un petit peu plus court parce que on m'annonce
0: Oui, on
1: gentiment
0: arrive
1: la
0: bientôt au bout.
1: En maintenant gentiment la fin de l'émission.

0: C'est un peu ce que je vous disais avant, hein. Vous êtes arrivé au bout du terme dans cet appartement et que gentiment, vous allez voir les changements positifs dans votre vie. Vous êtes prête pour apporter des grands changements dans votre vie.
1: D'accord.
0: Ça, c'est déjà bien. Le premier message qu'on vous dit. Ça, c'est ce qu'il y a, ça, c'est ce qu'il y a sur l'instant présent. D'accord ? C'est ce qui est là maintenant.
1: Oui, d'accord. Ouais. Mais je vais trouver, on va me proposer quelque chose ou c'est moi qui va trouver.
0: C'est vous qui allez trouver quelque chose parce que je vous vois assez, je vous vois assez regarder sur internet les annonces.
1: Oui, parce que je regarde assez souvent.
0: Hein. Et ça va arriver, voilà. Ça va arriver tout prochainement. Et vous, quand vous allez voir l'annonce, vous allez ressentir quelque chose à l'intérieur de vous. Ça va vous dire c'est celui-là. Et alors là, il faudra engager la cinquième et y aller, hein.
1: Oui, oui, tout à fait, ouais. D'accord. Bon. Alors j'attends, je verrai. D'accord.
0: Alors, vous voyez, on me dit bien ici qu'il ne faut pas avoir peur de laisser les gens du passé au passé. D'accord ?
1: Oui.
0: Et on me dit bien, ici, il y a une carte très importante. Je ne sais pas si peut-être la caméra elle voudrait montrer le tirage. Comme vous pouvez le voir ici, vous voyez, vous avez des guides ici sur vous. Donc il faut vous laisser emmener par vos guides. Hein. Et que là, on me dit bien que vous allez être contente, vous allez changer de vie. Et qu'il y aura justement d'autres personnes, des personnes avec qui justement vous vous sentirez en accord, vous serez satisfaite. C'est pas mal.
1: Oui, alors c'est des bonnes nouvelles, hein. Je suis contente, ouais. C'est très bien alors.
0: La carte là, elle est très importante. Maintenant, je suis obligée de vous dire au revoir.
1: Oui, oui, pas de souci, Annie. Puis merci beaucoup pour le tirage et puis pour vos conseils. Et puis je vous souhaite une bonne soirée. Et à la prochaine.
0: Bonne soirée, merci beaucoup.
1: Merci, au revoir Annie,
0: au revoir.
1: À bientôt.
0: Merci beaucoup. Merci. Voilà, bah moi tout de suite, là, je dois vous le dire en coup de vent, que j'ai été ravie de passer 2 heures de temps avec vous, que vous pouvez me joindre tous les jours, à partir de midi au 777 touche 2 à l'arrière, jusqu'au soir à 22h, que j'ai eu beaucoup de plaisir de passer du temps avec vous ici à l'antenne. Et moi, je vous envoie plein de gros bisous, plein de choses positives. Et on y va. Et à bientôt. Au revoir. Bonne soirée.

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0: Alors, bah oui, tu fais bisous.
1: Jed, Sandrine, Angélique, Bradley, Irina, Michel et Quentin.
2: Bah allez, on s'en va en l'air.
3: C'est beau, c'est magnifique, moi j'adore.
1: Sont de retour dans la saison 3 de la Maison des Compromis.
4: Elle est trop froide.
5: Mais je trouve de notre cité. Cité.
1: Ils vont devoir continuer à vivre ensemble l'aventure.
6: Mais là, franchement, on a passé quand même une bonne soirée.
1: Pour le meilleur.
7: Elle a pas dit.
8: C'est un truc de malade.
9: C'est dormi, là,
10: Non, en plus, le bâtard, elle rigolait en plus, ça.
1: Et pour le pire.
10: Donc, tu savais que déjà, que sur le tournage, ça allait être compliqué.
11: Il dit, sa voix, je la supporte plus.
12: Parce que moi, je me sens mal, vraiment.
13: J'ai failli crever et vous aurez allumé un cierge en pensant à moi.
14: Ferme-la.
15: Moi je trouve que des gens
16: essayent de rentrer dans une OSC, on sortit de l'autre site, t'as pas entendu, c'est ton problème. Si tu vas aller taper, pas te perdre, tu vas te perdre.
17: Oh mais maître, il me dit pas comme ça.
18: T'es légère, que tu...

0: Précédemment, dans la maison des compromis.
1: Allez, assis.
2: Allez, vas-y, Angie.
1: C'est bon ?
3: Allez, go.
4: C'est qui paye pour faire de la merde.
1: Ça va, tout va bien. Je gère.
5: Le mec, il me dit, non, tranquille, c'est tranquille. En plus, non, mais bon, t'es riche. Ça allait comme ça, frère.
1: Moi, tu l'as fait, hein, c'est incroyable, hein. Moi, elle l'a fait, hein. Bon, voilà, c'est la fin, les enfants.
6: Ah ouais.
1: Pendant cette aventure.
7: N'empêche, ça va me manquer. J'ai commencé à m'y habituer à la Suisse. Super sympa. Une bonne ambiance, une bonne équipe. Ah, vous allez me manquer un petit peu. Mais je prendrai des nouvelles dès que je serai en France. Vraiment pas sauvage.
8: Qu'est-ce qui m'a mis ces draps pourris sur ma valise?
1: C'est moi, princesse.
8: Ah, c'est le dernier repas de fin d'aventure. Vous en avez pensé quoi hier de la sortie? Parce que du coup, on n'a pas parlé de la sœur d'Irina. Elle est très perchée.
7: Son style à elle, provocante.
8: Vous en avez pensé quoi hier de la sortie? Parce que du coup, on n'a pas parlé de la sœur d'Irina. Comment tout s'est passé? Comment vous l'avez trouvée et tout?
7: Qu'est-ce que vous en pensez, vous?
8: Moi, je l'ai trouvé très spécial quand même.
9: Elle est spéciale, mais elle est franchement...
8: Elle est très perchée. Elle buvait dans la fontaine, elle ne sait pas si elle est potable. Je lui ai proposé un mouchoir pour se moucher. Elle m'a dit, l'Armouna, je fais comme ça, après elle descend derrière.
10: Moi, je vais
8: c'était
10: pas
8: quand même incroyable.
10: Je vais être méchant si j'arrive du vent. C'est sûr.
8: Elle était...

0: moi je vais pas me cacher, hein. Je lui dis ce que je pensais d'elle, gentiment. Elle est très gentille, je la connais pas, hein. Elle est gentille, je préfère quand même sa sœur. Hein.
1: Ah, moi aussi.
0: Mais par contre, son style à elle, provocante.
2: Mais tu lui as dit.
0: Ah oui,
2: elle lui a dit.
0: Elle m'a dit, ouais, quand j'étais à l'émission d'avant, j'étais plutôt cochonne. Ben, j'ai dit, t'as pas changé parce que vu comme tu es habillée, excuse-moi, j'ai dit, moi, t'as un bébé, j'ai dit, moi, je pourrais pas vivre comme tu fais, quoi. Voilà. Mais ben, par contre, à part ça, ben, elle est gentille. Quoi. Elle a pas un faux méchant, c'est...
1: Elle est spéciale.
0: Voilà, elle est très gentille, mais c'est sa façon de s'habiller, provocante, cochonne. J'ai horreur de ça.
3: Moi, si je me suis habillée comme ça, c'est que je me sentais bien. C'est pas parce que je viens d'accoucher que je dois me laisser aller. Au contraire, c'est que si j'ai pas de féminité, après, non, c'est pas comme ça que je m'habille tous les jours. Et vu que c'est en été, donc je vais pas m'habiller avec un col roulé doudoune. Et voilà, j'ai envie de te dire, enfin, genre, voilà, je sais que bah, apparemment, t'es maman, donc je pense que tu peux comprendre, mais bon. Je pense que pour toi, je suis assez une cochonne, mais bon, je vais dire, t'es pas avec moi au lit, donc tu peux pas savoir ce que je fais. Moi, ça m'affecte en rien, franchement. Je te connais pas, on se connaît pas, mais je pense que si tu m'as connu dans d'autres circonstances, peut-être que là, toi, ah ouais, d'accord, elle est pas comme ça dans la vie de tous les jours, elle est pas, voilà.
4: Sans parler du fait spécifique que ce soit ma sœur, j'ai du mal avec cette vision des choses, en fait. Pour moi, tout le monde a le droit de s'habiller comme il veut. Et le fait d'avoir un décolleté, c'est pas censé être provocateur, en fait, un décolleté. C'est un décolleté, c'est tout. C'est pas censé être vulgaire ou cochon d'avoir un décolleté.

0: que vous êtes d'accord pour finir l'aventure, qu'on fasse un petit tour de table et que chacun dit le meilleur moment qu'il a trouvé pour lui et son pire moment.
1: Oula.
2: Moi, perso, j'ai tous. J'ai pas de pire moment.
0: Mais non. Le moment qui a été le plus dur pour toi, ça peut être un truc... Je sais pas, un truc où t'as eu peur.
3: Ça commence
0: ou... par toi. Un truc que t'as pas... Bah moi, mon meilleur moment, ça a été quoi? Attends, je réfléchis du coup, parce que j'ai eu quand même beaucoup de moments de merde. Non, le meilleur moment, en vrai, en fait, j'étais trop fière de moi d'avoir fait la tyrolienne. Donc ça, c'était... j'ai trop aimé. Et le pire moment, bah, c'est quand j'ai sauté la tyrolienne, en fait. Mon meilleur et mon pire moment d'aventure.
4: Allez, assis.
5: Allez, vas-y, Angie.
4: C'est bon ?

0: C'est arrivé.
1: J'ai pas eu de pire moment, j'ai eu des bons moments. Et j'ai tout aimé.
2: Même quand tu gueulais le matin dans la salle, dans... ouais, quand tu voyais les papiers de tout le monde, même quand la réveille qu'on fracasse la porte et
3: elle
2: tout,
3: en elle... Elle chante derrière.
2: Quelqu'un d'autre voulait répondre ou pas?
4: Ben moi, ouais, j'ai quand même, dans l'ensemble, j'ai aimé franchement toute l'aventure, honnêtement. Le meilleur moment pour moi de l'aventure, ça aurait été le tir à l'arc, parce que franchement, je me suis découvert une nouvelle passion, en vrai. Alors, je kiffe le tir.
2: Passion de Cupidon.
4: Ouais, passion de Cupidon.
5: Ok, je peux tout te tirer. J'y vais, hein.
6: Sur le...
5: Je suis Robin des Bois.
4: Et le pire, c'était les réveils de minuit. Pour moi, c'était juste...
2: C'est vrai que les réveils de minuit, c'était mémoire.
4: Surtout le premier, en fait. Surtout le premier réveil qui était compliqué.

0: dans la misère. Je vais la tuer, la tuer. Demain elle dort pas, elle dormira pas.
1: Faut aller à la cam. Il est mort.
2: Tu vas pas te réveiller. Bon réveil.
1: Il y en a un que, que je peux partager avec Butterfly. Mimi dans le placard. La meilleur moment de ma vie. Pas de l'émission, c'est de ma vie. Voir JC comme ça en panique. Ah, il manquait juste un miroir pour qu'il se filme lui-même, tu vois. Ça aurait été magnifique.
3: Ça aurait été trop marrant.
1: Ah, vraiment.

0: t'as failli lui faire faire une crise cardiaque.
1: Il dormait pas quand t'arrivais.
2: Oh là là.
3: Mais personne s'y attendait à celle-là.
1: Attendez que je l'aide d'un coup et que je sorte d'un coup, tu sais.
4: Attends, Mimi, c'est Miss Butterfly.
3: Ouais, ouais, mais la scène a émédié.
4: Ah, mais là, t'as été trop fort, ta main.
5: Tu nous as choqués.
3: Mais non, mais... Alors, il est plein, il est plein, attaqué en plus.
6: T'avais dit... T'avais dit que je venais pas, tu me fais prendre ton bien, t'avais dit que tu venais pas passer, c'est pas ça. Mais qu'est-ce que... Non, tu me touches pas, t'avais dit... T'as abusé.
7: Il faut faire des compromis.
8: Celle-là, elle va se casser, hein.
9: Pour que je suis gentil,
8: non.
9: À ce point ? Non.
10: Ah ouais ?
9: Non.
11: Irina ?
12: Mais non ! C'est pas dit, d'un coup, c'est pas vrai ?
9: Ouais.
12: Mais non !
9: Ok, oh.
3: Mais j'y ai cru aussi, pourtant je me laisse pas avoir comme ça.
13: On a tous cru,
3: on a tous cru.
13: On s'est regardé, on s'est dit non.
3: Non,
13: non.
3: Quand je l'ai vu commencer à pleurer, je suis non.
4: Ah ouais, moi
13: j'y sais, qu'est-ce que
3: ça m'a fait mal, j'étais là.
13: Putain, c'est un connard, ce que je l'ai dit.
3: Moi j'en ai rien dit, j'étais mal, c'était mal. J'étais mal.
13: T'es tous pas là. Vous étiez prêts à partir, vous.
4: Ah ouais, ouais.
13: Vous avez pris les valises dans la tête déjà.
4: Ça faisait trop de la peine.
13: Ça faisait de la peine.
4: Elle a vachement bien. Moi, je me suis dit, elle aime encore quoi, tiens, pour ressentir les émotions.
3: Ah ben, elle a pensé à son ex. Hein.
4: Bon, elle s'est bien en situation.
3: En situation, oui. Ça l'a aidé à pleurer. Et à se monter l'adrénaline.
13: Ah, mais c'est une acteur.
4: Ah, mais bien joué.
3: Ouais, ouais, ouais.
13: Mais j'ai pensé, il a bien joué aussi.
3: Ouais,
13: il a bien joué. Quand il a fait, ah, celle-là. Elle va faire un dégage, elle fait 4.
3: Elle dégage. Elle va mieux jouer, non.
4: Ah ouais, elle se
13: trouve. Mon pire maison dans la maison des compromis, je crois que c'était.
4: Attends.
13: T'as dit mon pire maison.
4: Ton pire maison ?
13: Ouais.
4: T'as dit mon pire maison.
13: Ouais, j'ai dit mon pire maison, ouais. Mon pire moment dans la maison des compromis, c'était quand j'étais hier sur la grande roue. Ah, j'étais un peu dans le mal. Alors, je pense que vous l'avez vu les deux. Hein.
14: J'aurais pas cru.
13: Ah non, mais j'étais dans les.
4: T'étais blanc.
13: T'as entendu hier. Dans l'air. Angèle.
4: Oh non.
13: Si, t'as entendu.
4: Bah non.
13: Il faut que tu t'es retourné quand j'ai dit une fois, non? Quand je t'ai crié.
4: Il hurlait là.
13: J'ai hurlé.
4: C'est pas vrai.
13: Angèle.
4: Ah, j'adore.
13: Non, en fait, j'étais vraiment dans le mal et après j'avais même un peu mal au ventre et tout.
4: Non.
13: Ah ouais. Là, je pensais pas que c'était autant haut. Hein.
4: J'avais
13: déjà fait une fois, mais de nuit, quand il y avait les grands feux d'artifice.
4: Tu te rends pas compte pareil de la hauteur et tout.
13: Tu te rends pas compte, mais en fait, c'est hyper haut. Hein.
15: On se croirait presque en Caraïbes.
13: Qu'est-ce que je fais ?
15: À la couleur de l'eau, là. Et quand elle, lui, nous, on parle des Caraïbes, il fait du mal.
16: Ah mais moi ça me rend pas bien. Hein. Je pensais pas que ça allait me faire un effet comme ça.
4: Ah il était mal, hein. il était décomposé.
13: J'étais en train de me tenir au poteau.
4: Il a essayé de regarder vers le bas.
13: C'est horrible. T'as l'impression qu'il va se décrocher.
4: Ah ouais. Ouais. Ça c'était le pire.
13: Ça c'était le pire.
4: Et ton meilleur moment.
13: Et le meilleur moment que j'ai eu. Le meilleur moment, bon il y en a eu beaucoup, mais je crois qu'un des meilleurs. Où j'ai vraiment ri, c'est quand on a fait le foot golf. Quand on était les trois. Là, j'ai ri, mais j'en pouvais plus parce qu'on faisait, du cinéma, on faisait du geste. Voilà. Là, c'était vraiment un très bon moment.

0: Allez.
1: Ouais.
2: Celui-là et celui-là, on vous a vu les mamies, hein, fais gaffe.
0: Les jeunes de la Suisse, c'est la sucette, hein.
2: Oh. Ouais.

0: Au moment au restaurant aussi, c'était très sympa. Je trouvais très convivial aussi.
1: Que je retiendrai.
0: Vas-y, dis-moi.
1: Ça.
0: Voilà.
2: Ah si, il y a un truc personnellement que j'ai aimé, moi, c'est la calèche.
1: La
2: calèche, ouais. Ça me restera un souvenir et un très bon souvenir.
0: Mais moi, le gratin, il me restera encore plus souvenir que la calèche.
2: Moi, je mange jamais de mousse au chocolat parce que j'aime pas le chocolat.
0: Ah ouais?
2: Ah ouais. J'en mange. Là, j'ai voulu faire un effort. J'ai mangé les mousses.
3: Elle était bonne.
2: Ouais.
4: Lait des vaches de Guy et fromage de la fromagerie, mais fait par nos vaches. Voilà. Il y a du local.
5: Elle est bonne, la mousse au chocolat. Excellente, la mousse au chocolat. On doit dire merci à la patronne, hein, parce qu'elle est bonne.
2: À part les bonbons au chocolat, je mange, mais pas le chocolat noir, j'ai horreur du chocolat noir. Le chocolat au lait, ben, c'est pas du chocolat, ce qu'on veut me dire, c'est ça. Mais c'est vrai que la mousse était très bonne. La mousse du début jusqu'à la fin. Hein.
1: Ouais, tout le monde est passé ?
0: Oui.
1: Bon, c'est un chin collectif.
2: Ouais.
1: Un chin de frère.
2: Ah, notre rencontre, à notre avenir.
6: Faut pas faire avec les.
0: Attends, est-ce que vous pensez que tu as remarqué la saison, cette saison ?
1: Ah oui.
0: Vous pensez ?
1: Je suis désolé, mais on a fait la différence.
0: On y croit.
2: Je pense qu'il y a des bonnes scènes. Hein.
1: Il y en a
0: très clairement.
2: Je pense qu'il y en a qui vont se dire putain c'est chaud là.
7: Alors le ressenti de l'aventure, genre on y a tous d'un monde un peu différent, donc faut s'adapter. On a appris à se connaître, très bonne expérience en tout cas. J'ai fait quelques compromis, peut-être, oui. Peut-être que j'en ai pas fait assez.
8: Je suis un peu triste de quitter les gens. Je pense que je serai triste plus tard surtout. C'était une belle aventure, on a rencontré plein de monde, on a découvert d'autres personnes. On est forcé de rencontrer des gens qu'on rencontrerait pas n'importe où comme ça dans la rue. Mais en même temps, ça provoque un peu des amitiés qui n'auraient pas été là simplement parce qu'on se serait pas rencontrés.
0: Mais là, je t'ai pas rajouté.
9: Ouais, c'est ça.
10: Je l'aime trop, en vrai, la vérité.
11: Il est sur celui-là,
10: son nom.
11: Ouais,
10: marque-le, comme ça je le screenerai.
12: Je le
10: screenerai. Ouais, je le capture d'écran, si tu veux.
1: Après, allez, moi j'ai déjà fait.
10: Comme ça, moi,
1: j'étais
10: sur les réseaux. Et tu vas m'envoyer ton mug avec une photo de chien.
8: Je pense que j'ai fait quand même pas mal de compromis ces derniers temps. Entre le réveil de Mimi avec sa voix perçante.
2: Juste peine, faire que c'est.
0: Ça va charrer ou bien?
2: Ça va charrer ou bien?
0: Adieu, ça joue.
2: Adieu, ça joue.
1: Ouais. Et la phrase en anglais?
0: On voit le mollet, hein.
2: Depuis ma maison, on voit ma maison.
0: Le mollet, hein.
2: Ah, le mollet, hein.
0: Le mollet, hein.
1: La phrase en anglais, de la musique, une dernière
0: fois. Vas-y.
2: Alors, je passe Dr. House. House of Compromise.
10: Allez, viens me dire au revoir. Tu vas trop manquer, mon petit poule. Non, arrête.
1: Il y a
10: Joanie
1: aussi.
13: Tu sens ce... cette petite nostalgie qui nous envahit. Et oui, comme chaque fin de tournage. Voilà, bah j'espère à bientôt. À bientôt.
2: Ciao, ciao, Lola. Oh, tu m'as grogné les premiers jours. Hein. Ah bah oui, hein. Je crois qu'elle était impressionnée par le chapeau.

0: Ou le temps de me connaître, c'est ça. Il y a toujours un temps de réaction. Ça y est, t'es prêt? Tu viens avec moi là, au final?
1: Ouais, je monte avec toi.
0: Ok.
1: Je suis prêt. Ça va faire bizarre de quitter cette maison.
0: Ouais, ça va faire un vide.
1: Ça va faire tellement un vide. Surtout que tu me réveilles le matin, c'est ça qui va me faire un vide. Dans mon bébé de carré, je vais t'entendre.
0: Ah ouais.
1: Des temps moindres.
0: Tu vas avoir du mal à t'en remettre le temps de... Ouais, je pense.
1: Je vais entendre des casseroles, des zones. Allez, on se réveille.
0: C'est l'heure.
1: Oh là là, quelle horreur.
0: Ah, ça va te manquer, hein.
1: Ça va me manquer, en vrai.
0: Ouais.
1: Ah, ça fait le rangement. Ça y est, ça part. C'est bon, là, on y va.
2: On part, on t'a dit.
3: Tu peux pas me valise, Martin. C'est comme ça que ça finit, toi et moi. Inadmissible. Ah, bon. Bon, ma petite Sandrine, au plaisir. Hein. Bon retour à toi.
4: À très vite. Je
3: t'envoie un message dès que j'arrive.
2: Je suis connectée. Je t'envoie un message dès que je reviens.
3: Je suis connectée sur Internet.
2: Non. Est-ce que tu trouves ça la même énergie sur Internet qu'en vrai?
3: Moi?
2: Oh putain.
3: Oh putain.
2: Ça va manquer.
3: Allez,
4: bon courage.
3: À bientôt.
4: Ouais.
3: Bon, merci, bon retour.
4: Au revoir.
2: Tu sais ça.
3: Et check.
2: Merci, hein, c'était super cool. Hein.
3: Ouais, super.
2: Ciao, ciao.
3: Allez. La mascotte.
2: Ah, toi aussi, hein. Ciao, Irina.
5: Voilà, ça c'est sûr, c'est toi.
2: Tout bon, hein.
3: Mais toi aussi.
4: Tu vas, hein.
5: T'as même bien déjà.
1: Bah, oui.
3: Allez.
1: Bon, tu me parles.
3: J'ai bon cœur, ça va.
1: Tu vas me manquer. Tu vas me manquer, ma mignonne.
3: Ouais.
1: Que des bonnes choses.
3: Ben, à vous aussi, allez doucement sur la route.
1: Ouais, toi aussi, frérot, que des bonnes choses.
3: Attendez, moi je vous propose
2: d'un. Putain, Sandrine, elle pleure.
3: Voilà, un dernier câlin butterfly parce que.
1: Que des bonnes
2: choses. Tout seul, gros canard, on va nous manquer. Et pour la maison des...
1: Ben là, elle va pleurer parce qu'elle a perdu une oreille aussi, je crois.
3: C'est une bonne chose à toi et ton homme.
2: C'est émouvant,
1: elle va trop manquer, Sandrine.
2: Ouais, grave.
1: Tu vas me
2: manquer, Sandrine. Direct sur Facebook.
3: Ah, j'ai dit...
1: Moi, j'ai suivi direct sur Facebook. Le petit mug. Direct avec la petite photo.
3: Le mug avec ta photo, c'est prévu.
1: Direct, c'est prévu.
3: Je te jure, elle est capable de le faire, en plus.
1: Elle sourit, elle y pense.
3: Bah non, on va se mettre tous en banda et on va dire au revoir à la maison des compromis.
1: Allez. Quand même.
3: Hein. Didier.
1: J'ai les bons, Didier.
3: Allez, go, on y va.
6: Alors, pour la maison des compromis, Pépi.
7: Ouais.
6: À la prochaine.
2: Bye. Allez, on rentre à la casa.
1: À bientôt.
3: Ciao, JC.
7: Au revoir, JC.
1: Mais Mehdi quand même. Mehdi quand même.
2: Ah, la pompe.
3: C'est la pompette.
1: Merci pour tout ce que t'as fait. Mehdi, vas-y. Franchement, même en que des bonnes choses, mais et j'espère qu'on se reverra vite.
2: Un grand plaisir. Quand je passe à Lyon.
7: Franchement, passe à Lyon.
2: Un grand plaisir.
3: Putain, on dirait que j'ai fait 50 piques, on était 50,
6: je crois. Salut, elle
2: est là. J'aime le bon.
1: Merci à
2: bientôt.
1: Toi.
2: À bientôt.
1: Bon contact. Hein.
3: Merci beaucoup. Merci. Merci. Ah bon.
1: Je vous dis à tous.
6: Là, ça va, c'est le même. Salut.
1: À bientôt.
6: À bientôt.
4: Au revoir, Lola.
3: Au revoir, ma louloute.
7: Bye bye. Merci, hein. Ciao, ciao, à bientôt, hein.

0: le GPS, il me fait partir à droite. Alors, je sais pas si je dois l'écouter.
1: Non, pas par la gauche.
0: Je vais par la gauche.
1: Ouais, ouais.
0: D'accord, ok. Bye bye.

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